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0: petite histoire deviendra grande, pourvu que Dieu lui prête vie. Non, nous ne sommes pas dans une parodie d'une fable de La Fontaine, mais bien dans l'histoire, celle d'ici, la nôtre, qui ne s'écrit pas avec un grand H, mais qui la rejoint souvent. Je vous parlerai de mes coups de cœur historiques, une visite, une découverte, et comment cette histoire peut s'inscrire dans la grande. Bienvenue dans l'émission Histoire d'ici, vision d'ailleurs. Bonjour à tous et à toutes, et à toi, cher auditeur, auditrice. Bienvenue dans une nouvelle émission de Histoire d'ici, vision d'ailleurs. Je suis très heureuse de vous retrouver pour ce rendez-vous mensuel incontournable pour tout découvrir sur l'histoire de notre région et ses interconnexions avec l'histoire de France. Petit changement aujourd'hui, nous allons moins parler d'un lieu que d'un personnage. Et nous allons découvrir que les actions de cette personne ont grandement influencé l'évolution et les paysages de notre Ardèche, mais aussi d'une bonne partie du royaume de France. En effet, né à Villeneuve-de-Berg en 1539, Olivier de Serres participera, à sa façon, au développement de notre territoire. Villeneuve-de-Berg, en 1539, est une petite ville de province créée 255 ans plus tôt, conjointement par le roi de France Philippe III et l'abbé de Mazan. Cette création a pour but, pour le roi de France, d'instaurer un pied-à-terre en quelque sorte, sans bataille aucune, sur une terre relevant du Saint-Empire romain germanique. En effet, le Vivarais ne sera rattaché au royaume de France qu'en 1308. Et cette création de Villeneuve-de-Berg est assortie de nombreux avantages. Franchise stimulant son peuplement, droit de foire et marché apportant un commerce actif et administration royale attirant bourgeois et notables. 255 ans plus tard, la ville est toujours prospère et Olivier de Serres naît dans une famille de notables aisés. Son père est marchand drapier, consul de Villeneuve et recteur de l'hôpital. Sa maison natale est toute proche de la maison du roi, lieu fondateur de la ville. Et sa façade permet tout à fait d'imaginer la vie qui se déroulait dans ses murs lorsque ses parents y exerçaient le commerce de draps. Mais c'est également sous le signe de la religion réformée que grandit le jeune Olivier. En effet, dès le début des années 1530, la religion réformée pénètre en Vivarais. Ces nouvelles idées, prônées par Calvin, arrivent dans un contexte où les abus de l'Église catholique sont de plus en plus contestés. Le clergé catholique est mal formé, et l'inaccessibilité de la religion, avec les messes en latin et les textes non traduits, ne permettent pas une relation de confiance. La force de cette nouvelle religion, et de Calvin qui l'organise, c'est justement son accessibilité avec la traduction en français qui permet la propagation des idées. D'autre part, la proximité de Genève permet une diffusion rapide et importante sur tout le territoire. Et rapidement, les protestants prennent le contrôle de certaines villes, comme Villeneuve-de-Berg. Pour contrer cette propagation, la papauté entreprend de réformer l'Église et de lutter contre les progrès du protestantisme. Cette contre-réforme débute avec la réunion du Concile de Trente, convoquée par le pape Paul III en 1545. Les idées de Luther et de Calvin y sont fermement condamnées. Et c'est en 1562 que débuteront les guerres de religion, qui sévieront en France pendant plus de 30 ans. C'est donc sous le signe de la religion réformée que grandit le jeune Olivier de Serres, et il sera toute sa vie influencé par cette éducation. L'acquisition du domaine du Pradel en 1557 fait de Olivier de Serres un seigneur, propriétaire terrien. Mais à 19 ans, ce n'est pas encore le centre de sa vie et ce domaine est entretenu par des paysans sur place, alors qu'Olivier de Serres habite toujours à Villeneuve-de-Berg où il est actif au niveau de la religion réformée. C'est en 1578, soit à près de 40 ans, que Olivier de Serres et sa famille décide de s'installer définitivement au Pradel pour en faire une ferme modèle qui sera le théâtre de nombreuses expérimentations pratiques. Pour nous accompagner aujourd'hui dans la découverte de la vie et de l'œuvre de Olivier de Serres, nous rejoignons Benoît Vidal, président de l'association Institut Olivier de Serres et spécialiste de l'œuvre de notre art des choix. Benoît Vidal, bonjour.
1: Bonjour.
0: Alors, encore très jeune, Olivier de Serres est impliqué dans la vie religieuse de sa ville. De quelle façon ?
1: Alors, effectivement, Olivier de Serres est né dans une famille qui va adhérer très rapidement à la réforme calviniste, à la réforme protestante. Ses parents, effectivement, choisissent de suivre les idées de Calvin. Et donc, l'ensemble de la famille adhère à cette réforme. Olivier de Serres va s'impliquer très très vite dans jeune adulte dans la création de la paroisse réformée de Villeneuve-de-Berre. Il est qualifié quelquefois de diacre de l'église réformée de Villeneuve-de-Berre et il est choisi par ses amis réformés pour aller quérir auprès de Jean Calvin, un pasteur, un ministre pour la communauté de Villeneuve-de-Berre. Donc il part en janvier 1561 à Genève et il est reçu dans la maison de Jean Calvin pour demander auprès des ministres de Genève un ministre pour la communauté de Villeneuve-de-Berre. Et donc le premier pasteur de Villeneuve-de-Berre arrive 4 mois après dans la ville.
0: Est-ce que cette éducation qu'il a reçue l'a prédisposé à devenir propriétaire terrien ?
1: Alors, je ne sais pas si c'est le fait d'une éducation religieuse. C'est plutôt la famille d'Olivier de Serres qui fait l'acquisition de biens immobiliers, de parcelles de terre. Et Olivier de Serres va compléter l'œuvre entreprise par son père en particulier et faire l'acquisition du domaine du Pradel quelques années plus tard. Enfin, tout jeune adulte, à 19 ans, il fait l'acquisition du domaine du Pradel.
0: Donc son œuvre magistrale, c'est le théâtre d'agriculture et ménage des champs. Mais qu'est-ce qu'un théâtre au XVIe, au XVIIe siècle ?
1: Alors, au XVIe et au XVIIe siècle, un peu partout en Europe, sont publiés des théâtres. On pourrait dire plus simplement traités. Théâtre, je pense qu'il faut chercher la signification dans l'étymologie, hein, dans le grec ancien. Le théâtre, c'est là où l'on donne à voir. Et un auteur va donner à voir un sujet. De nombreux théâtres sont publiés en Europe. Le premier atlas que l'on connaisse, c'est le Theatrum Urbis Terrarum, le théâtre du globe terrestre. C'est un ouvrage, un recueil de cartes de géographie. Mais d'autres auteurs, notamment en France, vont publier des théâtres. Le premier pasteur de l'église réformée de Villeneuve-de-Berre, quand il quitte Villeneuve-de-Berre, va publier un théâtre des machines. Claude Mollet, le jardinier du roi aux Tuileries, hein, dans les années 1600, publie un théâtre des jardinages. Les théâtres, ce sont des traités de vulgarisation technique ou scientifique.
0: Un domaine agricole sur un plateau calcaire, ce n'est pas l'idéal en termes d'accès à l'eau. Comment Olivier de Serres a-t-il résolu ce problème ?
1: Dans ce bas-vivarais où est situé le Pradel, le problème de l'eau est un problème essentiel. Alors, pour les cultures agricoles, il faut savoir qu'à l'ouest du domaine passe un petit ruisseau qui descend du plateau du Coiron. Ce petit ruisseau, le Gazelle, eh bien Olivier de Serres va y installer un petit barrage, une petite retenue d'eau, et par un canal d'amener, va apporter l'eau sur l'ensemble du domaine. Alors Olivier de Serres réalise sur le domaine du Pradel un système d'irrigation avec des drainages, mais aussi des canaux d'irrigation. Et pour cela, il prend exemple sur le travail qu'a réalisé Adam de Craponne, à Salon de Croix, hein, suivant la dénomination de l'époque, que l'on connaît aujourd'hui comme étant Salon de Provence.
0: Quelles sont les nouvelles espèces végétales que Olivier de Serres a contribué à implanter, qu'il a importées en quelque sorte?
1: Olivier de Serres parle de cultures nouvelles, hein. Je ne suis pas sûr qu'il les ait toutes installées sur son domaine du Pradel. Il connaît un certain nombre de plantes nouvelles. Par exemple, il nous parle de la nicotiane, hein, c'est-à-dire le tabac, hein, qui est amené dans le Royaume de France à cette époque-là. Il y en aurait peut-être d'autres, en particulier la pomme de terre, mais qu'il ne nomme pas ainsi. Il parle de cartouches ou de truffoles et certains auteurs ou certains spécialistes y ont vu effectivement la pomme de terre et il en dit quelques lignes dans son théâtre d'agriculture.
0: En quoi participe-t-il à l'essor économique de la région au 18e, 19e ?
1: Dans les années 1600, la société est friande de soie et donc on produit déjà à l'époque d'Olivier de Serres de la soie en Provence, en Languedoc, en Dauphiné. Mais il est un de ceux qui va contribuer à l'essor de la sériciculture dans le royaume, dans le cinquième lieu du théâtre, c'est le 15e chapitre qui s'intitule « La cueillette de la soie par la nourriture des vers qui la font » et est un passage très précieux sur la manière de cultiver les mûriers et d'élever les vers à soie. Et donc, ce 15e chapitre du 5e lieu fait l'objet d'un tiré à part qui se va s'intituler tout simplement « La cueillette de la soie par la nourriture des vers qui la font ». Ce tiré à part, ce petit opuscule, est diffusé un peu partout auprès de ceux qui souhaitent développer la sériciculture.
0: Il me semble même que le roi a échangé des plans de mûriers avec Olivier de Serres.
1: De 20 000 mûriers ont été fournis pour les jardins du roi. Cette production de plants de mûriers, on le voit peut-être pas souvent, mais Olivier de Serres, effectivement, installe une véritable pépinière de mûriers au Pradel et il fait le commerce de plants de mûriers. Il fait aussi le commerce de plants de vigne. Voilà. Le Pradel, au moment où Olivier de Serres le dirige, est un lieu de production, est une pépinière.
0: Une grosse partie du travail de Olivier de Serres aura été donc de consigner ses observations. Donc cela se traduit par une première édition du théâtre d'agriculture, mais plusieurs rééditions. Pourquoi donc a-t-il fait ces rééditions ?
1: Aujourd'hui, on dénombre 27 éditions du théâtre, entre la première édition, juillet 1600, jusqu'à la toute dernière, hein, en 2001, chez Actes Sud. Donc il est bon de préciser toutefois qu'une édition du théâtre, à cette époque-là, c'est à peu près 1300 exemplaires.
0: Ce qui est très important déjà pour l'époque.
1: C'est un travail de longue haleine, hein. La publication de l'édition 1603, par exemple, prend plusieurs mois. Olivier de Serres va obtenir de l'imprimeur qu'une deuxième presse soit mise en fonction pour accélérer la publication de la seconde édition du théâtre en 1603.
0: Le domaine d'Olivier de Serres est détruit en tant que refuge protestant au début du XVIIe. Il est reconstruit par son fils Daniel. Que reste-t-il du domaine réalisé par Olivier de Serres et conservé par son fils ?
1: En 1628, les troupes royales qui viennent pour faire le siège du village de Mirabel font le siège du Pradel et le Pradel, à ce moment-là, est rasé jusqu'aux fondations. C'est donc Daniel de Serres, le fils aîné d'Olivier, qui va reconstruire le domaine et la bâtisse. Que l'on peut voir encore aujourd'hui, qui subsiste, quelques vestiges de tours, notamment, hein, dans la vieille bâtisse. La pièce essentielle du système d'irrigation, qu'Olivier de Serres en nomme la mère de la fontaine, est toujours visible. C'est une petite construction de pierre sèche qui permettait à la fois de recueillir les eaux du domaine et de les redistribuer sur les parcelles pour accomplir la tâche d'irrigation.
0: Je crois savoir que, mais beaucoup plus tard, Olivier de Serres a été nommé le père de l'agronomie.
1: Effectivement, Olivier de Serres donc connaît un peu une période d'oubli. Il faut attendre un certain nombre de savants du siècle des Lumières. Je pense à l'abbé Rosier, je pense à Augustin Parmentier, qui redécouvrent l'œuvre d'Olivier de Serres, qui vont la relire diffuser à nouveau la pensée d'Olivier de Serres.
0: Comment est organisé le domaine aujourd'hui et à qui appartient-il ?
1: Le domaine du Pradel est propriété de la région Auvergne-Rhône-Alpes la gestion du domaine est confiée à l'établissement public du lycée agricole Olivier de Serres à Aubenas, qui gère effectivement sur le site du Pradel l'exploitation. Hein, il y a une ferme, une chèvrerie, pardon, la ferme expérimentale Caprine, qui est un haut lieu de la fabrication du picodon sur la Drôme et sur l'Ardèche, où de nombreux éleveurs viennent se former. Et il y a aussi un centre de formation pour adultes qui dépend directement du lycée agricole d'Aubenas.
0: Quel est le rôle aujourd'hui de l'Institut Olivier de Serres ?
1: Alors, l'Institut Olivier de Serres est une association dont le but est de faire connaître Olivier de Serres, de faire connaître le théâtre d'agriculture et de recueillir, de conserver tous les éléments propres à cette connaissance. La seule collection complète des éditions du théâtre est conservée au Pradel dans les locaux de l'association.
0: Merci beaucoup, Benoît Vidal, pour cet échange.
1: Je vous en prie, c'est avec grand plaisir que l'on aime parler d'Olivier de Serres et du théâtre d'agriculture.
0: Merci à vous.

0: Vous êtes sur Déclic Radio 101.1 FM dans l'émission Histoire d'ici, Vision d'ailleurs, et vous venez d'écouter All People That on Earth Dwell, une musique composée par Louis Bourgeois et interprétée par E. Vaughan Williams Himnal. Louis Bourgeois était un compositeur, théoricien de la musique, figure majeure de la réforme calviniste. Et nous voici déjà dans la partie contextualisation de cette émission. Et nous allons voir très rapidement que c'était une époque particulièrement riche et féconde que cette période de la Renaissance. Rappelons tout d'abord que nous sommes sous le règne de François Ier, lorsqu'Olivier de Serres voit le jour. Roi emblématique de la Renaissance, François Ier a promulgué des ordonnances, des textes qui ont profondément marqué notre histoire nationale. Comme l'ordonnance de Villers-Cotterêts du 10 août 1539, par laquelle François Ier prend deux décisions importantes pour l'unification du royaume, dont l'une, notamment, influencera la vie d'Olivier de Serres. En effet, le roi de France ordonne que dorénavant, tous les actes de justice soient rédigés en français et non plus en latin. C'est ainsi que la langue d'Olle devient l'unique langue administrative. En rédigeant son théâtre d'agriculture en français, Olivier de Serres participe à la mise en place d'une seule langue nationale sur le territoire français. Cette même ordonnance de Villers-Cotterêts, en prescrivant aux curés de tenir le registre des baptêmes et des sépultures, crée la première fondation de notre état civil. En cette première partie du XVIe siècle, Lyon est l'un des principaux centres européens de l'imprimerie. Mais les ouvriers typographes lyonnais ont des revendications et le 25 avril 1539, cette révolte prend la forme d'une grève de toute une profession dont les revendications sont hausse de salaire, diminution de la durée du temps de travail et aussi et surtout diminution du nombre d'apprentis que les patrons embauchaient en masse pour remplacer les ouvriers qualifiés. Cette révolte entrera dans l'histoire sous le nom du « Grand Tric ». Ce nom viendrait du cri de ralliement des ouvriers pour cesser le travail. Une origine possible est celle du son d'une réglette tapant dans les ateliers et annonçant les interruptions autorisées du travail. L'ampleur de cette grève amènera François Ier à trancher en faveur des patrons. Deux édits condamnent les coalitions ouvrières. C'est l'année suivante, le 27 septembre 1540, que le pape Paul III, par bulle papale, approuve la fondation de la Compagnie de Jésus, d'Ignace de Loyola. La règle fondatrice de l'ordre des Jésuites est l'obéissance sans réserve au pape d'abord, puis au supérieur ensuite, qui est le général de la Compagnie, élu à vie et au pouvoir sans limite. C'est ainsi que les jésuites constituent un instrument parfait au service de l'Église et qu'ils se distingueront notamment dans la lutte contre l'hérésie. Nous arrivons en 1549, année où, en avril, Joachim du Bellay publie la défense et illustration de la langue française. Cette publication entérine la naissance de la Pléiade, ce mouvement littéraire d'un groupe de poètes autour de Joachim du Bellay et Pierre de Ronsard. Le but de ce mouvement, à travers leurs œuvres littéraires et leurs textes théoriques, était de renouveler et perfectionner la langue française et de participer ainsi à son émancipation du latin. En 1552, la France s'agrandit du côté de la Lorraine. Les trois évêchés impériaux, Metz, Toul et Verdun, sont annexés à la France et Charles Quint n'y peut rien. En publiant Les Amours de Cassandre, Pierre de Ronsard est définitivement reconnu comme le prince des poètes. En 1558, alors que Olivier de Serres achète à 19 ans le domaine du Pradel, c'est le 8 janvier la prise de Calais. François de Guise, le lieutenant général du royaume de France, parvient, après 200 ans de possession anglaise, à rendre à la couronne de France la ville de Calais. Il s'agissait de la dernière possession anglaise sur le continent. le massacre de Vassy, le 1er mars 1562, qui fait de très nombreux morts ou blessés parmi les protestants qui tenaient leur réunion de culte à l'intérieur d'une cité, fait basculer la France dans la première guerre de religion. Charles IX est encore un enfant lorsqu'il arrive au pouvoir à la mort de son frère, le jeune roi François II. C'est sa mère, Catherine de Médicis, qui s'imposera comme régente. Celle-ci fera entreprendre au jeune roi de 13 ans un voyage à travers la France appelé le Grand Tour de France. Ce voyage de plus de 2 ans, en 1564, 65 et le début de 66, doit permettre, après les ravages de la première guerre de religion, de forger l'unité du royaume et renforcer les liens de fidélité à l'égard de la monarchie. Il doit également permettre de réconcilier protestants et catholiques et faire appliquer les édits de paix. C'est au cours de ce voyage que le jeune roi constate que le début de l'année varie, selon les diocèses, entre Noël, le 25 mars, le 1er mars ou Pâques. Le roi promulgue donc un édit connu sous le nom d'édit de Roussillon et rédigé lors de son passage dans le château de Roussillon en Isère et précisant le début de l'année civile pour tous au 1er janvier. Ce texte, promulgué le 5 août 1564, ne sera pleinement appliqué que le 1er janvier 1567. Dans un contexte politique troublé par les guerres de religion, Olivier de Serres et sa famille s'installent au Pradel en 1578 et le domaine servira de refuge aux protestants. Plus loin de chez nous, c'est dans le Périgord que naît le mouvement de révolte des croquants. Ce sont des paysans révoltés, formés en bandes armées. Ils veulent lutter contre le fisc et assurer l'ordre que l'État n'est plus en mesure de faire respecter. Les communautés paysannes du Comminges, notamment, forment des ligues à partir de 1591. Enfin, après des années de guerre de religion, Henri IV signe l'édit de Nantes, qui reconnaît aux protestants la liberté de conscience dans tout le royaume, la liberté du culte dans les lieux où la réforme avait été établie avant 1597. Les anciens temples leur sont restitués et l'autorisation d'en construire de nouveaux leur est donnée. C'est bien la signature de cet édit qui ramène la paix civile en France, qui incitera Olivier de Serres à offrir un exemplaire de son théâtre au roi Henri IV et à le lui dédicacer. Et le roi est particulièrement attentif aux idées véhiculées par ce théâtre d'agriculture qui prône des solutions pouvant permettre le redressement économique de la France. En 1608, lorsque sort l'édition complète du théâtre d'agriculture d'Olivier de Serres, Paris voit l'achèvement de la galerie du bord de l'eau du palais du Louvre, dont le rez-de-chaussée fut réservé par le roi aux meilleurs ouvriers de France. Puis nous voici en 1628. Olivier de Serres est déjà décédé depuis 9 ans lorsque son domaine du Pradel est totalement détruit par les catholiques. Mais des avancées dans le domaine de la médecine promettent de belles découvertes lorsque l'anglais William Harvey expose une théorie de la circulation sanguine liée au cœur. Et côté industriel, en France, au Havre, on construit le premier port à écluses. Nous voici maintenant arrivés à la fin de notre voyage dans le temps. Nous retrouvons en 2026, soit 487 ans après la naissance d'Olivier de Serres.
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Bienvenue à toutes et à tous. Aujourd'hui, dans le voyage intérieur, nous ouvrons un chapitre fascinant, celui du monde invisible sous nos pieds, celui des racines, des champignons et des alliances secrètes du vivant. Pour nous guider, une voix singulière, Marc-André Cellos, biologiste, chercheur, mais aussi conteur du vivant. À la croisée de la science et de la poésie, il va nous révéler avec passion les liens subtils qui unissent les êtres vivants et nous invite à repenser notre rapport à la nature. Dans un monde en quête de repères, son regard lucide et émerveillé nous souffle une certitude. Plus jamais seul.

0: On pense que l'on est ce que l'on est, et on a tendance à penser, nous autres, qu'on est construit culturellement. Mais en fait, on n'est que le produit du passé, et on est souvent déterminé par autre chose. On est ce qui finalement a fait que nos ancêtres se sont reproduits. Et c'est ainsi que nous sommes porteurs de tout un tas de traits qui ont été bénéfiques à nos ancêtres, et que, en quelque sorte, ce que nous sommes maintenant, c'est décidé avant.
1: Marc-André Sellos.
0: Nous sommes en évolution, ça veut dire que nous sommes finalement les descendants de ceux qui étaient adaptés, et nous portons leurs adaptations, même quand c'est merdique. Bref, on est en évolution, on est en transition perpétuelle, on est en changement perpétuel, et nous avons du mal à voir ça, que nous sommes le produit d'un passé qui nous impose des choses en comprenant ce dont nous sommes issus.
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0: Non, mais justement, notre équilibre alimentaire, c'est de manger ce à quoi on est adapté. Et en fait, on est adapté à ce que mangeaient nos ancêtres, jusqu'à un certain point. Mais pas des ancêtres très anciens, des ancêtres plus récents. Tiens, nous sommes dans des civilisations qui ont des céréales, donc on mange beaucoup d'amidon, hein, c'est ce qui est nourrissant dans les céréales. En gros, c'est des sucres, mais à condition qu'une enzyme, qu'on appelle l'amylase, ait découpé cet amidon. Et dans toutes les civilisations qui consomment beaucoup de céréales, nous autres occidentaux avec le blé et l'orge historiquement, mais aussi les Amérindiens avec le maïs ou les Asiatiques avec le riz, on a sélectionné des individus qui digèrent mieux l'amidon et qui ont une amylase salivaire et aussi jusqu'à un certain point une amylase pancréatique beaucoup plus efficace parce qu'en fait, c'est adapté à leur alimentation. Et c'est une des raisons pour lesquelles le régime paléolithique, c'est fini. Depuis qu'on a domestiqué les plantes, on s'est adapté à manger ces plantes. Autre exemple, le lait. Historiquement, nous étions, comme tous les mammifères, incapables de digérer le lactose à l'âge adulte, ce qui entraîne des diarrhées et des ordres digestifs assez gênants, voire violents, si on insiste, quand on boit du lait à l'âge adulte. Mais à force d'avoir des vaches et de lait traire, au début, qu'est-ce qu'on en faisait ? On en faisait du lait pour les enfants, qui, eux, bien sûr, digèrent le lait, et puis du fromage, des yaourts, où le lactose était détruit. Aujourd'hui, on a sélectionné ceux qui peuvent boire le lait tout de suite, parce que ce qui est bu n'est plus à boire, hein. C'est très compétitif par rapport aux autres dans la société de boire le lait plutôt que des produits stockés ou transformés. Et donc, on a sélectionné aujourd'hui, juste dans les Français qui ont des ancêtres en France sur des générations, hein, qui sont donc issus d'une histoire auprès du lait, on est à 80% pratiquement d'adultes capables de digérer le lactose. Donc oui, on s'est sélectionné quelque part. C'est comme pour le feu, hein, on est adapté à tout ce qui s'est passé culturellement et environnementalement depuis qu'on est là. Et on n'est pas adapté à nos fantasmes. Et nos fantasmes, c'est éventuellement de se dire « faut manger que de ça, ou que de ça, ou que de ça ». Non, nous, on est omnivores, donc il n'y a pas un aliment qui soit parfait. Tous sont un peu nuisibles si on en mange trop. Trop de viande, par exemple, c'est pas bon. Et d'ailleurs, aujourd'hui, on mange trop de viande, hein, pour revenir là-dessus. Autant, en effet, pour manger un peu de viande, autant, par rapport aux recommandations de l'OMS, on en mange 4 à 5 fois trop, donc ça, c'est pas bon. Voilà. Mais par contre, il n'y a pas un aliment qui soit bon en excès. Ce qui est bon, c'est le mélange. C'est-à-dire qu'on prend de tout un peu et on trouve toutes ces bribes de vitamines, d'oméga-3 qu'il nous faut sans avoir à craindre la toxicité d'un aliment en particulier. Enfin, on commence à voir l'éloge finalement du mélange, du discernement. Voilà, l'éloge du mélange, l'éloge de la synthèse, l'éloge... finalement de la retenue.
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1: Vous écoutez Le Voyage intérieur, la série d'émissions de messages de vie, MES plus loin sage. Aujourd'hui, notre poète et botaniste, Marc-André Sellos.
0: En fait, c'est peut-être le moment de retourner à l'évolution, hein. À tout moment, nous, on est confrontés dans notre évolution culturelle, cette fois, mais c'est une évolution aussi, hein. C'est une de ces nombreuses raisons de se penser en devenir comme étant le produit d'un passé et le début d'un futur, en tout cas en agissant sur ce qu'on lèguera à nos enfants. Très souvent, il y a plusieurs options qui s'offrent à nous, et les gens se battent pour en défendre une. Bon, moi, je suis pris dans la tourmente quand je fais des formations d'agriculteurs ou quand je parle d'agroécologie. C'est quelque chose dont je parle beaucoup parce que ça fait intervenir mes savoir-faire de microbiologiste et d'écologue. Et puis c'est très près de questions sociétales importantes. Et pour terminer, en plus, l'agriculture est vraiment liée à l'écologie parce que les agriculteurs gèrent la moitié du territoire français. Si on les a pas dans l'équipe de ceux qui vont gérer écologiquement et durablement la nature, on ne fera pas, puisqu'ils gèrent la moitié du territoire. Donc, disais-je, on a l'option de ne pas bouger. C'est une option que défendent certains syndicats agricoles aujourd'hui. Continuer à faire ce qu'on faisait. Continuer à utiliser les pesticides, continuer à labourer. Bon, on a une option déjà ancienne, qui est celle du bio. Alors là, il y a une espèce de refus systématique de la chimie de synthèse, mais au moment de désherber, il faut labourer. Parce que c'est la seule façon de labourer. De désherber, je veux dire, il n'y a pas de pesticides, il n'y a pas d'insecticides, il n'y a pas d'herbicides, il n'y a pas de fongicides. Donc, pour l'herbe, bah, il faut labourer. Ça, c'est pas bon pour le sol. Puis en plus, on utilise du cuivre. Ce qui est moins grave que d'autres pesticides. Ah, c'est quand même pas génial. Bon, voilà. Mais enfin, on va pas vous dire son plaisir. Il y a déjà tout plein de pesticides en moins. Puis il y a une autre agriculture, qui est l'agriculture qui ne laboure pas le sol. C'est, disons, l'agriculture de conservation des sols. Alors elle est géniale parce que les sols, la vie des sols explose. Ces sols deviennent poreux, ils retiennent mieux l'eau, ils sont plus drainants quand il pleut. Mais ils font des réserves pour la période sèche en profondeur. C'est des sols qui stockent beaucoup mieux le carbone et la matière organique. Donc ils sont bons pour le climat parce que... Et puis ils ne s'érodent plus parce qu'on ne les laboure plus. Cette agriculture-là est géniale pour les sols, mais au moment de désherber, il faut mettre du glyphosate parce qu'en fait, on ne peut pas labourer pour désherber. Enfin, c'est déjà bien, on ne laboure plus. C'est aussi génial. Et donc, on assiste à une espèce de combat dérisoire où le bio n'aime pas tellement l'utilisation du glyphosate par l'agriculture de conservation. L'agriculture de conservation méprise le bio qui laboure pour désherber. Tout ça, ça se fait dans l'ironie la plus complète des tenants de l'agriculture conventionnelle qui n'y voient pas beaucoup d'inconvénients ou qui, en tout cas, veulent, eux, continuer à faire comme avant. Il y a plusieurs options sur la table. Vous voulez que je vous dise où est l'avenir ? Eh bien, il n'est pas dans le fait de mettre des frontières entre les options. D'ailleurs, à propos de frontières, laissez-moi vous dire le point commun entre la muraille de Chine et le limès romain. C'est que ceux qui vivent à l'intérieur des murailles maintenant, ce sont ceux qui devaient rester dehors et que les murailles devaient confiner dehors. Malheureusement ou heureusement, il n'y a pas de solution que la synthèse. Il n'y a pas de solution que le mélange, la chimérisation, je l'évoquais plus haut. Et quand il y a plusieurs options qui s'offrent à nous, il faut absolument envisager une autre option encore qui est le mélange des solutions. Et en l'occurrence, pour l'agriculture, je pense qu'on ne se passera jamais complètement et partout de la bourre. Je pense qu'on ne se passera jamais complètement et partout de pesticides. Je pense qu'en revanche, il faut minimiser leur place et avoir une agriculture qui ne se refuse rien, mais qui toujours choisit celle des options qui est la moins impactante, en ayant recours qu'en dernier lieu à la plus impactante. Et voilà la synthèse.
1: Marc-André Sellos est un biologiste français reconnu, spécialisé en botanique et en mycologie. Professeur au Muséum National d'Histoire Naturelle à Paris, il s'est imposé comme une voix majeure dans la vulgarisation scientifique. Ce passionné de nature, doté d'un style vif et d'un humour bien trempé, ne cesse de rappeler combien le monde vivant est un réseau d'interactions complexes dont nous faisons intimement partie, souvent sans le savoir.
3: Nous sommes faits de 10 000 milliards de cellules humaines. Mais dans le même temps, nous abritons un peu partout en nous des bactéries et des champignons unicellulaires qu'on appelle des levures, dont les cellules sont un peu plus petites que les nôtres, mais sont en nombre extraordinaire. C'est ce qu'on appelle les microbiotes, ces ensembles de microbes. Alors il y a le microbiote intestinal qui contient rien moins que autant de cellules que notre organisme. Il y a le microbiote de la peau qui en contient 10 fois moins, mais ça fait quand même 10 000. Ça fait quand même 1000 milliards de microbes sur la peau. Et puis, il y en a un peu dans les oreilles, un peu dans le nez, un peu dans toutes les cavités, le vagin. Vous y êtes ? Vous êtes peuplé de microbes. Et vous êtes peuplé de microbes en même nombre de cellules de microbes que vous avez de cellules, mais en plus, ça fait entre 3 et 8 000 espèces de microbes. Vous êtes plus riche en espèces que le plus coûteux des zoos que vous pourriez visiter. Et alors moi, quand j'ai fait mes études, on dit « Oui, bah, ils sont là parce que c'est chauffé et puis un peu de peau à manger ou un peu de partie de nos aliments à manger. » En fait, on découvre aujourd'hui qu'ils font plein de choses. Ils nous aident à digérer, ils émettent des molécules qui aident notre métabolisme à bien fonctionner, à réguler la quantité de sucre dans le sang ou la prise de poids. La satiété, souvent, c'est les molécules qu'émettent les microbes qui commencent à manger ce que vous avez avalé, qui arrivent jusqu'au cerveau et qui calment l'appétit. » Ils nous aident aussi à nous protéger, parce qu'en fait, ils protègent leur milieu de vie, leur garde-manger. Hein. C'est pas juste pour nous, c'est juste que plus ils nous protègent, plus ils ont de chances de vivre vieux et de faire de nombreux descendants, n'est-ce pas? Et puis, et ils régulent le fonctionnement de notre système immunitaire, en lui permettant de fonctionner mieux, à meilleur escient. Et ils ont aussi un effet sur le fonctionnement de notre système nerveux, sur le développement du système nerveux dans l'enfance et sur son fonctionnement à l'âge avancé. Vous savez comment on sait ça? Eh ben, rebelote. On n'en a pas pris soin de cet écosystème, de ces écosystèmes-là. Du coup, ils fonctionnent mal. Et du coup, en fait, on en a pris conscience parce que maintenant, on voit ce qui marche mal. Suivez-moi. Ces 50-100 dernières années, les méthodes d'hygiène ont permis de voir s'écrouler tout un tas de maladies transmises par des microbes. Tuberculose, oreillon, rougeole. D'accord ? Mais, dans le même temps, on a vu exploser tout un tas de maladies qu'on va appeler les maladies de la modernité. Asthme, diabète, maladie de Crohn, sclérose en plaques. Une vraie explosion. Je donnerai des chiffres tout à l'heure. On parle d'épidémie majeure. Alors évidemment, ça tue pas. Juste, on vit moins bien et moins longtemps. Donc ça tue quand même un peu. Et pourquoi ces maladies ? Alors, leurs causes sont multiples. Il y a des causes génétiques, il y a des causes environnementales, la façon dont on vit, n'est-ce pas? Mais il y a une autre cause. En fait, quand on examine de près les gens qui ont toutes ces maladies, alors je les résume, c'est les maladies du métabolisme, comme le diabète et l'obésité, qui sont en pleine explosion, les maladies du système immunitaire, où le système immunitaire surréagit, c'est l'allergie, l'asthme en particulier, et puis toutes les maladies auto-immunes, où, comme dans la maladie de Crohn ou la sclérose en plaques, le système immunitaire boulotte l'organisme, le mange, ce qui n'est pas la bonne idée. Hein. Et puis toutes les maladies du système nerveux, alors autisme, Parkinson, Alzheimer, et même certaines formes extrêmes de burn-out. Dans tous ces cas-là, je dis bien tous, ça dépend de votre vie, vous n'êtes pas égaux génétiquement face à ça, mais dans tous ces cas-là, eh bien, on découvre que les gens qui sont malades, ils ont moins de diversité de microbes dans leur tube digestif, voire dans leurs poumons pour l'asthme, que ceux qui ne sont pas malades. Et quand on donne les microbes de ces gens qui sont malades à des souris, les souris développent des symptômes qui ressemblent à cette maladie. On peut même d'ailleurs améliorer au moins transitoirement l'état des malades en leur transférant des microbes d'individus pas malades. Alors ça, on le fait au laboratoire, on le fait en milieu hospitalier, on ne le fait pas à la maison. Mais pour toutes les maladies que j'ai citées ici, on a au moins une preuve qu'en transférant les microbes du tube digestif d'un individu sain à un individu malade, on améliore son état de santé. Vous y êtes ? Qu'est-ce que ça veut dire en creux ? Ben, ça veut dire qu'en creux, notre métabolisme, notre système immunitaire, notre système nerveux, ils ne fonctionnent pas seuls, ils sont assistés par des régulations de molécules émises par nos microbes. Or, nos microbes, qu'est-ce qui se passe ? Ben, quand on compare des gens qui vivent dans la zone amazonienne, pas du tout à l'occidental, ou pas beaucoup en tout cas, avec des États-Unis, ou des Européens d'ailleurs, eh bien on a 1,5 à 3 fois moins de diversité d'espèces microbiennes sur nous. On n'a pas moins de cellules. On en a toujours autant de cellules de microbes, mais elles appartiennent à moins d'espèces. La diversité s'est effondrée et avec elles sont disparues certaines espèces qui aidaient à réguler certaines de nos fonctions. Alors certains y survivent, ça dépend de leur parcours de vie et de leur génétique, mais d'autres deviennent malades. On a donc moins d'espèces, et puis quand on regarde la composition, alors ici vous avez un diagramme où les points c'est des individus dont on a étudié les selles pour savoir quels microbes ils ont dans le ventre, et plus ils sont proches, plus ils sont semblables par leurs microbes, bah vous voyez que les États-Unis, les Occidentaux, sont très très différents des gens qui vivent dans la forêt amazonienne, et en particulier très différents des tribus comme les Yanomami, qui ne sont pas du tout contactés par les Européens et qui vivent à leur façon. En fait, ce qui s'est passé, c'est qu'on n'a pas, on ne savait pas qu'on dépendait de ces microbes et notre façon de vivre les a abîmés. Alors, ça c'est un drame parce que demain, un quart des Occidentaux auront au moins l'une des maladies, sinon plusieurs, que je vous ai indiquées. D'accord ? Donc c'est une vraie épidémie. Et quelque part, elle résulte de plusieurs choses. D'abord, elle résulte du fait que nous infligeons des blessures à nos microbes. Alors vous avez pensé tout de suite qu'il ne faut pas manger d'antibiotiques. C'est vrai et pas vrai, parce que des fois, on a besoin d'antibiotiques vraiment pour se guérir. Non, les antibiotiques, c'est momentané. Ce qu'on mange tout le temps et que ne supportent pas nos microbes, ou d'ailleurs ce qu'on met sur la peau et qui ne supportent pas, ce sont les émulsifiants. Tout ce qu'il y a dans les crèmes de beauté ou les crèmes solaires, mais aussi certains aliments. Ce sont les antioxydants qu'on met dans tous les produits un peu liquides pour pas que l'oxygène les abîme. Ce sont les composés bactériostatiques et ceux qu'on appelle les conservateurs qui permettent d'éviter que des microbes se développent dans ces produits. Bah oui, mais ça évite aussi, c'est pas très bon pour le développement des microbes de la peau et du tube digestif. Et puis c'est aussi les édulcorants. Vous y êtes ? Ça, c'est les vraies cicatrices. Et puis l'autre chose, c'est que ces fameux microbes, bah, on les nourrit plus. Comment nourrir les microbes du tube digestif ? Et redevenons positifs un instant, bah, c'est simple, il faut manger des fibres. Alors on vous dit qu'il faut manger les fibres parce que ça améliore le transit. Moi ça me fait beaucoup rire, hein. C'est comme si vous me disiez que vous avez une voiture rouge parce que vous aimez le rouge. Non, vous avez une voiture pour vous déplacer, puis vous aimez le rouge, donc vous avez pris une voiture rouge. Ça améliore le transit, mais c'est un détail par rapport à tout le reste. Les fibres, ce sont des choses que nous ne digérons pas, mais que digèrent les microbes de notre tube digestif. Et du coup, c'est ce qui les aide à s'installer et à proliférer. Voilà la carotte. Il ne faut pas de coup de bâton sur ces microbes, mais il faut une carotte qui est manger des fibres. Voilà pourquoi on vous dit 5 portions de fruits et légumes par jour. Alors vous allez me dire, qu'est-ce que je dois manger ? Du brocoli, de la pomme, des céréales avec des fibres si possible, des lentilles ? Il n'y a pas les mêmes fibres de l'un à l'autre. Vous ne nourrissez pas les mêmes microbes. Si vous voulez une diversité de microbes, mangez une diversité de fibres. 20 à 25 fruits ou légumes différents par semaine. C'est dur en hiver, hein ? Surtout si on fait de saison. Mais voilà, la loi, c'est qu'en fait, les écosystèmes externes et la biodiversité externe, elle est aussi liée à cette biodiversité interne, celle de votre microbiote, et vous pouvez favoriser votre biodiversité interne et vos espèces internes auxquelles vous êtes liés par les espèces externes, parce que tout est lié, parce que rien n'a d'autonomie. Donc, si je résume, d'abord, il faut arrêter d'avoir peur des microbes et d'essayer de nettoyer tout partout. Il faut nettoyer au bon moment, et de façon mesurée. On utilise encore du gel hydroalcoolique en ce moment, alors qu'on sait très bien que ça n'empêche pas la Covid de se propager. C'est bon contre les gastro et contre la grippe, mais pour la Covid, ça fait rien. Bon, il y a encore des distributeurs de gel partout, parce qu'en tout cas, où tu es un peu plus de microbes, c'est pas grave. Alors moi, j'ai parlé des microbes dans un livre publié il y a quelques années, mais c'est pas pour vous faire de la pub que je vous dis ça. Je vous dis ça parce qu'en fait, nous sommes liés à des écosystèmes externes et des écosystèmes internes qui conditionnent ce que nous sommes. Et il y a dans ces écosystèmes une opportunité dans cette dépendance de vivre mieux si on le comprend. Voilà le côté positif qui se cache derrière tout ça.
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1: Je ne sais pas si j'ai employé le mot tout à l'heure, mais je voudrais revenir sur le concept d'usager de la science et de la connaissance en général, hein, c'est le citoyen. Et moi, aujourd'hui, mon rôle, c'est de servir les usagers. En fait, la science est un service public. D'ailleurs, on ne le dit pas assez, mais moi, j'ai toute ma vie vécu dans le grand confort d'avoir un salaire à la fin du mois parce que j'étais fonctionnaire. Je l'ai été très tôt parce que j'ai eu la chance de rentrer à l'école normale supérieure. Donc, j'ai été payé pendant mes études. Et ensuite, je suis rentré à l'université où j'ai été payé par nos impôts. Alors, plus les impôts des autres que les miens, évidemment. Mais bon, voilà, le truc, c'est que je suis, moi, débiteur quand même à la société. Et pour moi, mon travail n'est complètement fait que quand les citoyens, les usagers de la science, en ont repris possession. On est tous usagers de la science. Hein. Quand vous appuyez sur un bouton pour appeler l'ascenseur, quand vous prenez un comprimé d'aspirine, vous utilisez de la science. Et c'est très très bizarre de voir à quel point aujourd'hui certains ont une défiance par rapport à la science. Je parle aussi bien de pensée complotiste que de gouvernementaux qui la mettent en doute. Mais ne vous leurrez pas. Quand on vous dit du mal de l'OFB, quand on vous dit du mal de l'ANSES, quand on vous dit du mal de l'ADEME, c'est l'étape préparatoire à la destruction. Et c'est complètement aberrant parce qu'on vit dans des sociétés qui sont imbibées jusqu'au cœur du quotidien des produits de la science, pour le meilleur et pour le pire, parce que dans ces produits, il y a aussi des molécules toxiques. On parlait des pesticides tout à l'heure. Hein. Mais bon, n'empêche, toutes nos actions sont teintées des produits de la science et on refuserait que la science continue de découvrir des choses et éventuellement d'ailleurs de nier un passé et de nous condamner à évoluer. Évoluer, j'ai dit qu'il fallait évoluer. Hein. Ouais, c'est vraiment une attitude très très bizarre et très inquiétante. Parce qu'en fait, elle risque de nous abîmer. Donc quelque part, quand on ferme les yeux sur ce que montrent les avancées de la science, on fait de la misère humaine sous forme de maladie, de mal-être, d'inadaptation. Mais en plus, on fout en l'air le budget. Et ça devrait parler quand même, le budget. Hein, on est tous au courant qu'on n'a pas les moyens de ce qu'on veut faire. Demain, on l'aura encore moins. En ne regardant pas la science et en ne regardant pas les avertissements qu'elle lance, au passage, elle ne lance pas que des avertissements, j'y reviens tout de suite, on est en train de se créer une dette abyssale qu'on ne saura pas payer. En gros, les gens vont crever sans être soignés. Mais pour revenir à ça, la science ne jette pas que des alertes sur la plage publique. Elle a un autre rôle, hein, qui est de proposer des solutions. Moi, quand je dis les pesticides sont dangereux, j'ai aussi dans mes exposés, il y en a à longueur de YouTube, hein, et il y en a aussi dans mon dernier ouvrage, Nature et préjugés, plein de solutions. Des solutions basées sur le mélange de semences avec des profils de résistance différents aux maladies, basées sur le rétablissement de haies, basées sur des rotations très longues qui tuent les parasites d'une espèce parce que au bout de 5 ans, les formes d'attente ne peuvent plus attendre, elles sont mortes. Il y a tout un tas de solutions, c'est l'agroécologie en l'occurrence, qui permettent de s'en passer. Donc à chaque fois, quand la science déroule l'histoire d'une catastrophe, quand elle explique que quelque chose ne va pas en filigrane, et nous scientifiques ne le disons pas assez, et les journalistes ne nous laissent pas le dire, parce que ce qu'ils veulent c'est juste le pourquoi la forêt des Landes brûle, pourquoi la Covid a émergé. Mais après, le blabla sur comment en filigrane ça pourrait nous montrer comment faire pour que ça ne marche pas, ça... Personne n'attend, personne n'écoute. C'est dommage, parce que nous sommes réduits à un rôle de Cassandre, là où nous aurions normalement un rôle pour indiquer les issues de secours. Bref, les usagers de la science aujourd'hui méconnaissent une grande partie de ce que la science pourrait faire pour eux. Et en réalité, la science est devenue une belle au bois dormant qu'aucun usager ne vient plus embrasser.
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2: Marc-André Sellos ne cherche pas à briller pour son savoir, mais à partager, à transmettre, à éveiller des vocations. Il refuse les discours catastrophistes, stériles, et préfère nous armer intellectuellement pour mieux agir. Son humanité se révèle aussi dans son regard sur la société. Il milite pour une science citoyenne, ouverte, qui ne se limite pas au laboratoire. À l'heure où l'écologie est parfois anxiogène, il incarne une parole rassurante, lucide mais profondément tournée vers la coopération et l'espoir. Au-delà du scientifique, son approche de la nature est marquée par l'émerveillement et la modestie. Il ne parle jamais de maîtriser le vivant, mais de le comprendre et de cohabiter avec lui. Il insiste sur les liens, les interconnexions, non seulement dans les écosystèmes, mais aussi entre les êtres humains. Ses conférences sont ponctuées d'humour, d'anecdotes personnelles et d'une sensibilité palpable. Je vous invite à rentrer dans la salle.
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3: Faudrait faire par rapport à ça? Qu'est-ce qu'on peut faire par rapport à cet écart entre les usagers et la science?
1: Alors, il y a un oiseau qui a son opinion sur la question, mais je n'ai pas bien compris ce qu'il voulait lui dire. Alors bon, là, moi, j'ai pris le taureau par les cornes. Pour ça, avec quelques copains, on a fondé une fédération, la fédération Bioge, B-I-O-G-E-E. Pour ceux que ça intéresse, il y a un site web sur Internet qui regroupe le muséum, l'Académie des sciences, de médecine, des sciences vétérinaires, des technologies, donc tout un tas d'académies respectables, des sociétés scientifiques, des associations de citoyens, des associations d'entreprises, des fondations d'entreprises. On est 80 structures qui sont la voix de la biologie en France, enfin, des sciences du vivant et de l'environnement. Hein. Et cette fédération se bat pour plusieurs choses. D'abord, elle organise des festivals pour essayer de montrer aux gens que, justement, nous sommes vecteurs de solutions. Nous avons notamment un festival annuel. Il y en a des sporadiques à droite à gauche. Il y a vraiment plein d'oiseaux ici, c'est agréable. Et puis, l'autre chose, c'est qu'on essaie de peser sur le ministère de l'Éducation nationale pour avoir plus d'heures dévolues à l'enseignement des sciences vivantes et de l'environnement et que finalement, les futurs usagers, les jeunes usagers, soient plus récipiendaires de ça. On croit aujourd'hui que l'essentiel... Le fondamental, les fondamentaux, comme on dit. C'est lire, écrire et compter, mais enfin, la première chose qu'on fait, c'est de vivre. Et ça, on ne nous l'enseigne pas assez. Et du coup, on vit mal. Et du coup, on s'abîme la santé parce qu'on mange n'importe comment, parce qu'on a une vie sexuelle qui est faite n'importe comment et qui abîme beaucoup les femmes dans notre société. On n'a pas très bien compris comment sont faits nos sacs, on n'a pas compris comment sont faits nos tubes digestifs, on n'a pas finalement compris ce que ça impliquait d'être vivant et notamment combien ça implique que l'environnement fonctionne dans certaines bornes qui permettent la production de nourriture et la santé, et qu'entretenir ça, c'est entretenir non seulement notre santé à nous, mais l'avenir des générations futures. Et donc, on se bat pour essayer d'augmenter la part d'enseignement de ces disciplines, et aussi, c'est important, justement, chimérisation, mélange, pour qu'on le fasse en interdisciplinarité, c'est-à-dire que les objets du vivant, une fois qu'on a dit qu'ils concernent tous les gens dans toutes leurs actions, ben, on ne peut pas finalement en parler bien sans le prof d'économie, ou sans les enseignants des disciplines artistiques, ou sans le prof de maths, ou sans le prof de physique et de chimie, n'est-ce pas? Et on milite notamment pour que chaque année dans les programmes, il y ait des objets communs à deux ou trois disciplines qui les obligent à jeter chacune leur lumière, leur direction d'éclairage sur l'objet afin qu'il soit plus visible et plus complètement conçu. Bon, malheureusement, vous voyez, c'est le troisième ministre, la troisième ministre de l'éducation qui succède sans qu'on ait vraiment été reçu par la ministre. Alors, on est reçu par des services, mais qui n'en peuvent, mais la décision politique n'est pas au rendez-vous de réconcilier l'homme avec le vivant et de là, avec son avenir. C'est grave parce qu'aujourd'hui, avec rien au primaire et une heure par-ci, par-là, une heure par semaine, dans le secondaire, la génération qui monte est une génération mutilée de son savoir-vivre. Le savoir-vivre, hein, c'est savoir ce que vivre implique et comment vivre bien. C'est le mot qu'on avait utilisé avec Eric Orsenna dans une tribune dans Le Monde pour dire que les fondamentaux, c'est peut-être lire, écrire et compter aussi, mais le premier, c'est savoir-vivre.

0: Mais savoir-vivre en deux mots, ce serait quoi, votre savoir-vivre?
1: Mais c'est savoir manger, c'est savoir avoir une relation à l'environnement par les déchets que l'on produit et comment on les produit et où est-ce qu'on les met. Par exemple, en gros, ben, pas de plastique, par contre le pipi, le caca et les ordures biologiques de la cuisine retournent dans les champs pour être moins dépendant des engrais minéraux qui plombent l'économie des agriculteurs, qui coûtent cher en effet de serre, ou en tout cas en énergie à produire et à transporter, et qui pollue les eaux continentales et les eaux littorales marines, d'accord ? C'est aussi consommer en se posant la question de savoir ce que notre consommation implique dans les écosystèmes où sont produits les choses qu'on consomme. Enfin, c'est avoir une vision intégrée de notre lien aux autres vivants et de la durabilité du système qui produit le bien-être où l'on est. Voilà. Alors ça demande un petit peu de vision globale, et ça peut s'acquérir très vite parce que ça commence juste par, au primaire, sortir en forêt, aller voir des exploitations agricoles, juste voir, d'accord ? Après viendront les questions. Mais les usagers aujourd'hui, les futurs usagers que sont les enfants, ne sont pas formés à la hauteur des enjeux, et en particulier pas à la hauteur des enjeux de leur propre vie.
2: En fait, la vision qu'on a aujourd'hui dans mon domaine de recherche, dans mes domaines de recherche, avec mes collègues, c'est une vision beaucoup plus dynamique, qui fait place au changement. Allons-y. On doit à Lamarck d'avoir introduit l'idée que les espèces ne sont pas permanentes et qu'elles changent au cours du temps. Lamarck, biologiste français de la fin du 18e, c'est quelqu'un qui a inventé la théorie de l'évolution. Il faut le dire, c'est un produit de l'époque des Lumières. Et Lamarck, il propose que les espèces changent, mais on ne sait pas très bien pourquoi ni comment. Et c'est Darwin qui va proposer un mécanisme avec la sélection naturelle. Alors, en fait, ces deux concepts, ils sont très importants à garder à l'esprit, même si en évolution, il y a plus que de la sélection. Et je vais vous parler deux secondes de ce que c'est que la sélection et ce qui fait que le monde change. Vous avez des animaux ou des individus d'une espèce donnée différents. Regardez vos voisins, hein, vous n'êtes pas pareils génétiquement. On a des petites différences. Vous avez des espèces différentes. Et elles sont plus ou moins adaptées à leurs conditions de vie. Il y en a qui arrivent à peine à survivre, d'autres qui survivent et qui font quelques petits, d'autres qui font beaucoup de petits. C'est ce qu'on appelle la sélection. Tout le monde n'est pas également adapté aux conditions qui règnent à un moment donné. Mais les conditions peuvent changer. Hein. Regardez le climat, par exemple, en ce moment. Bon, une fois que vous êtes adapté, qu'est-ce que vous faites? Vous allez sans doute mourir, hein. Désolé, mais entre-temps, vous faites des petits. Vous en faites d'autant plus que, étant adapté, vous avez les moyens d'en faire. Alors vous vous reproduisez. Mais si vous avez fait des enfants, vous vous apercevez que c'est pas vous que vous reproduisez. Vos enfants vous ressemblent un peu, mais pas complètement. Ils ont un peu de la mère, un peu du père, ils ont des gènes venus des deux, mais ils n'ont pas tous les gènes venus des deux, heureusement. Sinon, le nombre de gènes augmenterait de génération en génération. Et donc, c'est pas vrai qu'on se reproduit. On produit des descendants qui nous ressemblent un peu. Mais c'est pas des photocopies, hein. Du coup, ils sont pas pareils. Et ben, ça fait une nouvelle diversité, dans laquelle il y a du plus ou moins adapté. Vous y êtes ? Donc en fait, ce que c'est que l'évolution, c'est le fait que les organismes, quand ils se reproduisent, ils font des descendants qui ne sont pas tout à fait identiques. Ça fait une diversité dans laquelle il y a des plus ou moins adaptés. Les plus adaptés font plus de descendants, mais ces descendants sont variables. Et ça n'arrête pas de tourner comme ça. Et le monde n'arrête pas de changer depuis qu'il est monde, à cause de l'évolution. Il y a une sorte de changement permanent. Par exemple, en forêt, plus votre tronc est grand, plus vous avez de lumière, plus vous pouvez faire de glands ou de faines ou de n'importe quoi, plus vous pouvez faire de petits. D'accord ? Ça veut dire une chose, c'est que quand on regarde une forêt, tous les troncs sont grands, parce qu'ils sont façonnés par la compétition entre les individus pour avoir de la lumière et faire des glands. Mais il ne faut pas oublier qu'il y a des petits qui ont eu moins de descendants. Hein. Et oui, le prix de cette histoire-là, c'est qu'il y a quelques perdants dans le dispositif. En l'occurrence, dans ma forêt, c'est ceux qui n'avaient pas des troncs très hauts et qui ont perdu... qui soit n'ont pas pu survivre, soit ils ont survécu, mais ils ont fait moins de descendants que les autres. Vous y êtes ? Et donc, il ne reste plus que les grands troncs. Il y a cette grande loi de la sélection, et cette loi de sélection, elle s'applique notamment à la couleur de la peau. Et vous allez voir qu'elle s'applique d'une façon subtile, parce qu'il n'y a pas de bonne couleur de peau. Mais néanmoins, il y a différentes couleurs de peau. Les peaux blanches, elles sont bien adaptées aux endroits où il n'y a pas beaucoup de lumière, comme les zones de latitude élevée. Et effectivement, chaque fois que l'homme est parti des tropiques, sa peau a pâli. Pourquoi ? Parce que quand vous êtes très au nord, il faut qu'il y ait un peu d'UV qui rentre dans la peau, parce que ça permet de faire de la vitamine D. Si vous avez une peau trop sombre, la vitamine D ne rentre pas. Pardon, les UV ne rentrent pas et vous manquez de vitamine D. Maintenant, si vous êtes sous les tropiques, si les UV rentrent, il y en a tellement que c'est cancérigène et très dangereux pour la santé. Donc là, vous avez plutôt des peaux qui protègent contre les UV et les risques de cancer, sachant que bon, bah, de toute façon, il y aura assez d'UV qui rentrera quand même, malgré tout, malgré la protection de cette peau foncée, pour faire de la vitamine D. Alors si vous m'avez bien suivi, en réalité, ça vous explique pourquoi très souvent dans les basses latitudes, l'humanité a des peaux foncées et dans les hautes latitudes, des peaux claires. Je vous donne maintenant des contre-exemples. Les anglo-saxons qui vivent en Australie ont 4 fois plus de cancer de la peau que les aborigènes qui ont une peau plus foncée parce qu'ils ne sont pas adaptés à la lumière. Voilà. Alors on peut se protéger, cela dit, hein. Ce que ça veut dire, c'est qu'on a été façonné par de la sélection aussi. Et ça a notamment façonné ces peaux foncées sous les tropiques et ces peaux claires chaque fois qu'on va vers le nord ou, c'est arrivé moins souvent, mais vers le très grand sud, dans l'hémisphère sud. Mais il y a moins de continents à peupler par là-bas, donc il y a moins d'exemples. Il y en a quand même.
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4: Marc-André Sellos nous rappelle que la nature n'est pas une ressource à exploiter, mais un tissu vivant auquel nous appartenons. En comprenant mieux les symbioses, les interactions invisibles qui soutiennent la vie, nous pouvons repenser notre place sur Terre. Son message est clair, l'espoir naît de la connaissance. Il ne s'agit pas de revenir en arrière, mais d'inventer un nouveau rapport au vivant.
2: Alors, voilà, l'idée c'est qu'on est façonné, nous, comme les arbres, par ce processus qui donne des résultats différents selon les contraintes. Voilà. La nature n'est pas forcément bien faite, parce que vous allez me dire, oui, la nature est bien faite, puisque, ou l'évolution est bien faite, puisque, bon, bah, y a des gens blancs là où il y a besoin d'être blanc, et des gens à peau plus foncée là où il y a besoin d'une peau plus foncée. En fait, c'est compliqué parce qu'il y a tous les perdants. Il y a ceux qui avaient une peau trop foncée au nord, qui ont eu moins de descendants que les autres et dont les descendants sont plus là. Et puis, sous les tropiques, quand vous naissez blanc, à moins d'avoir des protections ad hoc, ce qui s'est passé, c'est que tous les gens à peau pâle sous les tropiques ont petit à petit été conduits vers la sortie de l'évolution sur plusieurs générations. Ils ne sont pas morts immédiatement. Mais vous voyez que, quelque part, n'oubliez pas que quand quelque chose a l'air bien adapté, ça veut dire qu'en creux, il y a eu des choses qui ont été moins adaptées et qui ont eu moins de descendants. Alors, on sait que nous avons été sculptés par plein de choses et on sait aussi que nous avons été sculptés par nos maladies. On sait que dans les premières vagues du Covid, il y a certaines formes de gènes du système immunitaire qui ont été massivement attaquées parce qu'elles prédisposaient à des formes graves. Alors, ça ne veut pas dire que tout le monde est mort parce que maintenant, on a eu les masques, on a eu des vaccins, on a eu de la prophylaxie, on s'est débrouillé, on n'a pas juste attendu que la Covid élimine tous les individus sensibles, ok ? Mais même sous la Covid, on a eu des réussites d'individus différentes. Et ça, il faut bien se le dire. Alors, ce que nous raconte aussi cette histoire de Covid, c'est que pour le coup, il y avait une sélection naturelle en cours, mais maintenant, on a une autre évolution qui nous permet de nous adapter sans attendre que la nature fasse le travail et que la sélection bousille les 3/4 d'entre nous. C'est l'évolution culturelle. C'est-à-dire, quand on voit arriver une maladie, on a des gestes appropriés qui nous évitent que les plus sensibles en meurent. Alors, cette évolution culturelle, c'est la même chose que l'évolution biologique, hein, c'est le même mécanisme. Vous avez une certaine diversité culturelle. La culture, c'est l'ensemble des habitudes, des traits, des pratiques qu'on a. Il y en a qui sont plus ou moins adaptés. Par exemple, sortir de chez soi en sautant par la fenêtre, tant qu'on a des maisons à un étage, ça va. Partir de 2 étages, ça commence à plus être une bonne idée et les gens qui sont tenants de ça vont finir par avoir des problèmes à convaincre les autres. Hein. Donc il y a une sélection, il y a des idées qui marchent plus ou moins bien et les idées se transmettent entre les gens ou d'une génération à l'autre. Mais si vous avez été enseignant, vous saurez que c'est pas parce que vous avez dit bleu que dans les copies, ensuite, les étudiants vont écrire bleu. Hein. Il y a toujours un peu de bruitage. Il y a les gens qui pensent que bleu, d'accord, mais violet, c'est mieux. Il y a ceux qui ne se souviennent pas que c'est bleu, donc ils disent violet. Donc, en fait, les idées, au cours des générations, elles se reproduisent, mais pas exactement. Et ça redonne une diversité, un changement perpétuel dans lequel la sélection va pouvoir sélectionner ce qui est le mieux. Alors, mais des fois, quand on tripatouille autour de ce qu'on vous a dit de faire, souvent ça rate. Oui, il y a des perdants aussi. Mais des fois, ça fait mieux. D'accord ? Donc, vous voyez que nous sommes porteurs à la fois, nous sommes les produits d'une évolution biologique qui nous a façonnés et d'une évolution culturelle. Mais figurez-vous que les deux discutent par-dessus notre tête et nous font ce qu'on appelle une évolution bioculturelle. Dans le monde animal en général, on va prendre des exemples animaux pour faire simple, mais l'homme en est un. Hein. Qu'est-ce qui fait qu'un individu de sexe mâle a un maximum de descendants ? Il faut qu'il féconde un maximum de femelles. Vous êtes d'accord ? Parce que sans femme, on n'a pas de descendants quand on est un homme. C'est bon ? Les femmes et les femelles de toutes les espèces animales, elles sont limitées par quoi ? pas par le nombre d'hommes qu'elles rencontrent, pas par le nombre de mâles qu'elles rencontrent. Elles sont limitées par les ressources, parce que par définition, on appelle sexe femelle celui qui investit le plus dans la reproduction. Donc en fonction de les ressources que vous avez, vous pouvez faire 1, 2, 3, 4, 5 descendants. C'est pas le nombre d'hommes mâles qui compte. Alors, je vais vous donner des exemples chez l'homme. Le record chez l'homme, c'est l'arrière-arrière-grand-père du sultan, du roi actuel du Maroc, qui a eu, dit-on, 800 descendants. Alors, peut-être que c'était exagéré, mais au moins, comme il avait un harem, on était sûr que les spermatozoïdes qui rentraient dedans étaient les siens et que les siens. Donc, voilà, alors ça paraît peut-être beaucoup, si vous faites le calcul par nuit sur une vie sexuelle standard, c'est... Bon, il y a un peu de galéjade. Mais enfin, pourquoi pas ? Le record pour les femmes, c'est 69 enfants. Il a été soi-disant réalisé par deux femmes, dont, de façon intéressante, on ne connaît que le nom et le prénom du mari. La logique pour le sexe mâle, c'est de maximiser le nombre de partenaires. La logique pour le sexe femelle, on ne peut pas maximiser le nombre d'enfants. Par contre, ce qu'on peut faire, c'est choisir un bon père, entre guillemets, c'est-à-dire choisir un père qui amène des gènes qui vont augmenter la probabilité de survie. Et ça, ça peut être sélectionné dans l'évolution. Alors, ça vous paraît peut-être un peu théorique, mais je vais vous donner maintenant quelques exemples, en commençant par les animaux.
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2: Quel est le point commun entre les moineaux et les dauphins, à part que c'est des espèces sympas ? Non, en fait, dans ces espèces-là, les mâles persécutent les femelles et essaient de les violer de toutes les façons possibles. C'est donc un organe du viol. On pourrait multiplier les exemples. Malheureusement, les traits génétiques qui conduisent au viol, voire à des organes du viol, sont sélectionnés parce qu'ils donnent plus de descendants. C'est peut-être moins vrai aujourd'hui dans nos sociétés, évidemment. On est quand même héritier d'un long temps où cette histoire-là s'est passée. Alors je saute sur cet exemple. L'idée, c'est que chaque fois que vous avez un trait génétique qui fait que vous vous comportez mal, on va dire ça moralement, mais vous faites plus de descendants. Voilà. Vous reproduisez plus, et donc vous reproduisez notamment les tendances génétiques qui portent à ça. Je ne suis pas en train de justifier le viol. Je suis en train de dire qu'au fond de nous, comme chez toutes les espèces, il y a une tendance des mâles à vouloir s'accoupler. Et que si on sait ça, on peut l'anticiper. Ce n'est pas une fatalité. Si on ne le sait pas, qu'est-ce qui se passe ? Eh bien, il se passe ce qui s'est passé longtemps en France, où non seulement... On le sait pas, mais en plus, notre évolution culturelle ne lutte pas contre. Très longtemps, en France, le crime passionnel a été une circonstance atténuante. C'est pas ce qu'on veut, hein. Vous y êtes ? Si on gère pas cette tendance biologique, il arrive que l'évolution culturelle amplifie la tendance biologique, voire la justifie pénalement. Bon, il y a quand même des gens qui étaient acquittés parce qu'ils avaient tué leur femme à cause de passion. Je suis désolé, hein, persécuter les femmes, c'est un risque et on doit l'apprendre et on doit le gérer et construire quelque chose d'équitable, d'égal, mais secondairement. Dans l'espèce humaine, il se passe un truc bizarre. Normalement, il y a autant de mâles que de femelles dans toutes les espèces. Chez nous, il naît 105 hommes pour 100 femmes. Mais quand vous regardez à l'autre bout de la vie, il y a 6 ans de différence d'espérance de vie en France, hein, entre les hommes et les femmes. Il reste beaucoup moins d'hommes que de femmes. Et les EHPAD sont plutôt très féminisés. D'accord ? Qu'est-ce qui s'est passé ? Il y a une surmortalité des hommes. Et voilà deux chiffres qui vont vous expliquer pourquoi il y a cette surmortalité masculine. Le premier chiffre, c'est la surmortalité entre 5 et 9 ans. Il y a 10% de mortalité de plus chez les hommes. Et la raison de ça... Je ne rentre pas dans le détail, il y a un très bon livre pour ça si vous voulez entrer dans les détails qui vous sera vendu à la sortie. C'est que les hommes sont plus fragiles face aux maladies et à tout un tas de problèmes que les femmes. Donc, il y a une surmortalité de base. Mais quand arrive la puberté, regardez, entre 20 et 25 ans, c'est 50% de surmortalité en plus. Parce qu'il s'ajoute à cette sensibilité du corps masculin à tout un tas de maladies, il s'ajoute, quand les hormones commencent à bien s'exprimer, les conduites à risque. La différence de mortalité, c'est des accidents de la route, c'est des conduites à risque, c'est des prises de stupéfiants, c'est des conduites pas raisonnables. C'est quoi l'histoire qui est derrière ? Je vous donne quelques indices. Les femmes préfèrent souvent, même si culturellement, maintenant, c'est calmé, des garçons courageux, d'accord ? Performant sportivement, enfin le gringalet sorti de livres et de bibliothèques que je suis peut vous le dire, hein. La compétition était difficile face à des athlètes. Non mais pour être plus sérieux, et on sait très bien que les garçons ont des conduites à risque, dans les tests psychologiques ça sort bien, quand ils sont observés par des femmes ils en ont plus. Ils en ont toujours un peu, mais ils en ont plus. La surmortalité c'est ça, quand il y a une moto qui démarre sur la roue arrière, c'est souvent un homme qui conduit. Alors, vous allez me dire, c'est peut-être culturel. Bah oui, c'est culturel, parce qu'on dit à un garçon, soit courageux, soit un homme, parce que la culture pousse les garçons à ça. Mais est-ce qu'il n'y a pas un petit ferment biologique ? Une femme qui préfère un homme qui survit à une conduite à risque, elle est plus sûre, elle, pas consciemment, hein, mais elle aura des descendants qui survivront mieux. Et ça, c'est sélectionné dans l'évolution. Nous sommes issus de ça. Évidemment, aujourd'hui, c'est plus compliqué. Évidemment, ma femme pourrait vous dire, il y a des gringalets sortis de bibliothèque qui sont fréquentables, d'accord ? Aujourd'hui, culturellement, on peut remanier ça. Mais est-on assez conscient que certaines préférences féminines encouragent les garçons à faire des conneries et que les garçons ont une tendance à faire des conneries quand ils sont en présence de filles ? 105 garçons pour 100 filles, c'est des morts qui se cachent derrière et qui sont compensés dans le taux de naissance masculine. C'est énorme. Ça montre une signature biologique très forte et la théorie du handicap, chez nous comme chez les goupilles, elle porte sur le comportement. C'est pas des cornes, c'est pas des yeux pédonculés, c'est pas des plumes, c'est le comportement comme chez les goupilles. Alors, entendons-nous, chez l'homme ça existe d'une façon moins violente que chez les cerfs ou les hirondelles, mais c'est un risque et il faut l'anticiper. Il faut apprendre aux garçons que le courage n'est pas forcément l'alpha et l'oméga du fait d'être un homme. Et à une femme qu'il y a d'autres valeurs chez les garçons que la capacité à démarrer sa moto sur la roue arrière. C'est un détail. Ça vous paraît peut-être évident. Regardez bien autour de vous et dans tous les milieux socioculturels, est-ce que c'est aussi évident ? Je pense qu'il faut qu'on anticipe culturellement ce dont on hérite. Et je voudrais terminer en disant ceci. Je vous ai raconté des choses qui sont un peu désagréables à entendre. Et vous pourriez me dire, mais il est en train de justifier le viol, ou il est en train de justifier le fait que les mecs prennent des risques. Non ! Si je vous parle de la plaque dentaire, en vous disant qu'elle se dépose sur les dents, qu'elle s'épaissit, et que quand elle devient assez épaisse, il y a des risques à l'intérieur, il y a des bactéries qui commencent à creuser vos dents et à faire des caries, ça vous donne pas envie. Bien au contraire, ça vous donne envie de vous brosser les dents. D'accord ? C'est pas une justification de tout ce dont nous avons hérité de notre évolution. C'est une envie de se brosser les dents que je vais vous donner. C'est-à-dire une envie de construire une égalité et une complémentarité entre hommes et femmes. Je n'ai pas justifié l'injustifiable. J'ai dit que malheureusement, il rôdait dans les ombres de l'évolution biologique que nous avons eue et que si on a compris ça, notre évolution culturelle est un très bon savon pour laver tout ça. L'égalité et la complémentarité, ça se construit sur un passé évolutif que nous n'avons absolument pas contrôlé, mais que nous devons contrôler sans laisser notre culture simplement sacraliser des tendances héritées des ombres de notre évolution.
4: Marc-André Sellos était notre invité dans Le Voyage intérieur, la série d'émissions de messages de vie MES Plus Loin Sage, et j'espère que vous avez aimé sa présence. Ses ouvrages maintenant, tels que Jamais seul chez Actes Sud en 2017, Les goûts et les couleurs chez le même éditeur en 2019 et L'origine du monde en 2021, et le tout dernier, Nature et préjugés, sont autant d'invitations à explorer cette réalité fascinante. Et il y mêle rigueur scientifique, humour et poésie. Et si vous voulez rentrer en lien avec lui, vous l'appelez directement au Muséum National d'Histoire Naturelle de Paris. Ciao !

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0: retour sur le Festival du bien-être au plateau, qui s'est déroulé le samedi 27 juin à la Grange de Maillac à Sainte-Agrève. Les visiteurs ont pu découvrir 6 espaces différents, de l'espace forum, la chrysalide, l'esplanade, la grange, à la salle Claude, où des thérapeutes, agriculteurs, paysans cuisiniers, ébénistes, tous réunis pour présenter leur activité et les faire expérimenter le temps d'une journée, le tout accompagné et suivi par une soirée-concert proposée par J.P. Laroche, dont on entendra les extraits. Le festival Bien-être au plateau est co-organisé par Marion Gameau, énergéticienne, Julie Barriot, praticienne de médecine chinoise, Nathalie Revel, naturopathe et Marc Randon, ostéopathe. Il y avait une proposition variée d'une trentaine de stands et des ateliers-conférences en intérieur, en extérieur, comme Marion Gameau, un retour à soi, Claire Lafont sur la naturopathie, Maria Filipova sur l'astrologie et vous, Corinne Brevet, Osez sa voix, dont on entendra les extraits, Pascal Landou sur la communication animale, Élise Longobardi sur les vies antérieures, les mémoires transgénérationnelles, Anne Crae, les mandats coopératifs, Anne-Catherine F. Cagnan sur l'écriture partagée, Eddy Bancé sur la santé de la colonne vertébrale, Créa Muse pour une scène ouverte, Magali Chantré pour chanter ensemble, des chants sacrés qu'on va écouter en extrait, Raphaël Ravasio sur une exploration créative et musicale des fruits de saison, Maryse Grousson, technique de créativité de son enfant intérieur, Nadine Randon sur l'harmonie de l'habitat, Véronique Slodecki, drainage du visage, Julie Biro, le Qigong, Marc Randon sur les fascias, et pour finir avec une conférence de la petite histoire de l'homéopathie par le docteur Michel Ravet. On part à la découverte des organisateurs, des bénévoles, des forces vives de ce festival, festival première édition, festival du bien-être au plateau à Sainte-Agrève, ainsi que des retours d'expérience des visiteurs venus ce samedi 27 juin à la Grange de Maillac.
1: Marion Gameau, je suis une co-organisatrice du festival Bien-être au plateau, où on a fait la première édition cette année à la Grange de Maillac à Sainte-Agrève. Je suis thérapeute, ergothérapeute de formation et thérapeute bien-être en plus. Donc ça fait 10 ans que je me forme en énergétique, en massage, en aromathérapie, pour pouvoir accompagner les gens dans leur globalité, pour les ramener vers leur profondeur et vers leur capacité d'auto-guérison.
2: Alors comment vous est venue l'idée, vous êtes 4 co-organisateurs, comment vous est venue l'idée de créer ce premier festival du bien-être sur Sainte-Agrève ?
1: Eh bien moi ça fait 3 ans que je suis à Sainte-Agrève maintenant et en fait j'avais envie de créer un événement autour du bien-être parce que du coup moi c'est ça que j'aime dans ce village où j'ai choisi d'habiter. Mais voilà, ne connaissant personne, j'ai rallié avec moi Julie que j'avais rencontré un cours de calligraphie complètement par hasard et Marc qui est du coup plutôt natif du coin et qui nous a été aussi d'un grand soutien, Marc Randon et Julie Biro. Donc on était cette première petite équipe et on avait vraiment l'intention, on a passé pas mal de temps à clarifier notre vision et on avait l'intention de pouvoir à la fois montrer toute la richesse des thérapeutes et praticiens du bien-être sur le plateau et pouvoir proposer aux visiteurs que chacun puisse trouver chaussure à son pied. Et en même temps, l'ambition et l'envie que chacun puisse se rencontrer et avoir un temps joyeux autour du bien-être avec de la musique, de la bonne nourriture locale.
2: Ouais, c'est pour ça que ça s'appelle festival, parce qu'on a l'habitude de voir des salons du développement personnel, le salon du bien-être. Et là, c'est un festival. Donc, c'est vrai qu'il y a une proposition qui est plus large, mais qui englobe finalement tous nos loisirs, toutes nos envies pour se retrouver soi.
1: C'est ça, exactement. Et du coup, on a et l'aspect conférence avec, un partage de connaissances théoriques et des ateliers pour pouvoir expérimenter dans notre quotidien tout un tas d'outils autour du bien-être et puis la partie stand exposition avec un concert ce soir de la restauration locale avec des crêpes paysannes qui paraît-il sont incroyables et des falafels. Et voilà, l'idée c'est vrai que les salons du bien-être, je trouve qu'il y avait un petit côté consumériste ou passif ou un peu plan-plan qui même en tant qu'exposant des fois est un peu long, et là j'avais envie qu'on s'amuse, qu'on passe un bon moment entre nous et qu'il y ait aussi quelque chose de festif, parce que je crois qu'on est quand même sur terre pour aussi profiter de toutes les bonnes choses qu'il y a aussi, la musique et la nourriture en font partie.
2: Et puis vivre une expérience. Il y a la transmission, il y a le fait de, évidemment, rencontrer des thérapeutes différents, des outils différents pour aller tester et expérimenter des choses. Mais c'est surtout intégrer sur un territoire, avoir une, comme une cartographie finalement grâce aux stands et aux ateliers de qui est là, qui fait quoi, qui propose quoi, et de venir l'expérimenter pour pouvoir bah, justement ressentir, parce qu'on est là aussi pour te, bah, se réaligner, se réaffirmer à qui l'on est nous-mêmes dans une société qui va des fois un peu trop vite. Et c'est aussi cette proposition dans cette recherche de bien-être.
1: Tout à fait. Ouais, de pouvoir créer une bulle dans ce lieu extraordinaire qu'est la Grange de Maillac, où on est préservé de la canicule, on a un temps qui est incroyable aujourd'hui. Et du coup, ça, voilà, ça permet effectivement, on essaye de donner l'image de ce qu'on a envie de transmettre. Donc quelque chose de, voilà, avec de calme, de tranquille, avec de la paix, de l'amour, du partage, dans un cadre magnifique en pleine nature. Voilà.
2: Oui, c'est ce qu'on dit souvent dans le fait de... On crée le monde de demain, mais aujourd'hui, et on essaye déjà de mettre en perspective nos valeurs et ce qu'on a envie de vivre à petite échelle, déjà faire le premier pas de le proposer.
1: Ouais, exactement. Et puis de pouvoir le proposer aussi aux visiteurs. Et c'était aussi vraiment une volonté de notre part de pouvoir faire un festival gratuit. Donc c'était quand même un challenge pour nous de pouvoir sans trop payer de notre poche, parce que ça pourrait être éventuellement difficile financièrement. Mais voilà, de donner de notre temps, de notre énergie et de proposer une visite gratuite, autant pour les familles que pour les enfants, que pour les personnes jasées, que tout le monde puisse voilà, trouver ce qui fait sens pour lui.
2: Même les ateliers.
1: Même les ateliers, exactement. Tout est gratuit en fait, à part si vous achetez un produit. Mais, mais voilà, sinon les propositions sont gratuites et c'était une vraie volonté de pouvoir l'offrir sur notre territoire, aux visiteurs et puis aussi au village.
2: Ouais, et sur le plateau, vu qu'on a des lieux magnifiques, on a des arbres magnifiques, et ça, c'est aussi mis en valeur par un atelier d'escalade. On s'y attend pas forcément, c'est vrai que c'est assez atypique de mélanger le sport, mais en même temps, finalement, le développement personnel, c'est aussi aller plus loin, aller plus haut, se dépasser soi-même. Et là, c'est de le vivre dans l'expérience de l'escalade. Donc, c'était rigolo aussi de faire le parallèle entre la proposition plus émotionnelle, intellectuelle, sensorielle, et en même temps, dans le côté sportif.
1: C'est ça, et vraiment la découverte aussi proche de la nature, ça s'appelle la grimpe d'arbres, donc l'idée c'est aussi pour Nicolas qui nous propose ça, de pouvoir se mettre en lien avec les arbres, et je crois que ça nous tenait aussi à cœur de pouvoir montrer toutes les facettes du bien-être, que ça peut être autant dans l'écriture, que dans la méditation, que dans le corps, le physique, le corporel, qu'on a aussi des ateliers de mandala coopératif, de la musique, voilà. Et je pense que chacun peut... Tous les chemins menant à Rome, tous les chemins menant au bien-être, l'idée c'est que chacun puisse vraiment trouver ce qui fait sens pour lui dans l'instant. Et puis, ça va bouger, la vie c'est le mouvement, donc l'année prochaine ce sera peut-être autre chose, et autre chose qui sera en mouvement et proposée.
2: Et si tu avais trois mots du coup pour résumer ce festival du bien-être, ce seraient lesquels ?
1: On avait créé un petit groupe WhatsApp en tant qu'organisateur, et du coup chacun a dit hier soir, où ce matin, avec quoi il venait aujourd'hui. Et du coup, pour moi c'était la paix, l'amour et la conscience.
2: Très beau. Merci.
1: Merci à toi. Écrire.

0: Je suis allée dans les arbres et je pensais que c'était que j'allais tomber, mais l'équipage, il est bien. Enfin, je suis bien protégée. Voilà, et je me suis bien amusée. C'est bien parce qu'au moins il y a un côté enfant. Voilà, c'est bien un côté comme ça. Ça reste
1: abordable. Et l'escalade, qu'est-ce qui t'a plu ?
0: Moi, c'est de grimper de plus en plus haut.
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3: Alors bonjour, moi c'est Graziella.
1: Alors tu viens vivre l'expérience de ce premier festival du bien-être au plateau, à Sainte-Agrève. Quel est ton ressenti de cette journée ?
3: Superbe journée, apaisante, des belles découvertes, un bel endroit, beaucoup de conférences, d'ateliers, beaucoup de stands, beaucoup d'échanges à avoir en fait, il y a plein de choses à voir. Ce qui m'a touché le plus à l'instant T, c'est la musique, c'est le handpan et c'est le chant tous ensemble, il y a une cohésion, même si les personnes ne se connaissent pas, ça fait un élan d'amour et de bienveillance et du coup ça m'a beaucoup touchée.
1: Ouais, ça fait du bien, tout d'un coup on se réintègre dans un esprit collectif et même si chacun on est des individus, on retrouve cette quelque chose qui nous porte d'être en groupe finalement.
3: Une cohésion, un partage, même si on se connaît pas, même si on se touche pas, il y a quand même une union, quelque chose qui se crée en fait.
1: Et dans les ateliers que tu as pu expérimenter, tu as fait du coup le stand et l'atelier, ou comment toi tu as vécu l'expérience du coup différents endroits, parce qu'il y a différents endroits sur le festival.
3: Alors ce matin je suis arrivée dès l'ouverture à 9h30 avant que les conférences attaquent, donc du coup j'ai pu faire tranquillement tous les stands plusieurs fois et puis après j'ai attaqué avec les conférences et j'ai refait un tour de stand à midi, une petite heure entre deux ateliers.
1: Et tu avais des attentes particulières peut-être en arrivant ? Il y avait des choses en particulier que tu avais vues dans le programme que tu voulais absolument faire ou tu t'es laissé porter par la journée
3: Alors il y avait plusieurs choses que je voulais faire, mais en même temps après je me suis laissé porter par la journée et les ambiances et juste lâcher prise et profiter du moment. Des rencontres et des...
1: Super. Merci pour ton retour d'expérience.
3: Merci beaucoup.

0: Bonjour, je m'appelle Marc Randon, je suis ostéopathe à Saint-Agrève. Ça fait plus de 10 ans que j'exerce. Auparavant, j'étais sur la région d'Aix-en-Provence et puis je suis venu il y a à peu près 3 ans et demi sur la région du Plateau, là, en Ardèche. Et j'avais mes racines familiales ici, donc je connais bien le lieu. J'ai eu la possibilité d'organiser avec Marion, Julie et Nathalie le premier festival Bien-être au Plateau, suite à une idée qu'on avait eue de faire une première organisation d'une après-midi orientée sur les fascias, puisque moi, mon dada, c'est les fascias. Je suis un expert dans les fascias, en ostéopathie, et également avec ma méthode Fascia Harmonie, qu'on peut retrouver aussi sur YouTube. Aujourd'hui, on a créé cet événement, on a commandé la clim naturelle, avec cette petite brise qui est vraiment extrêmement agréable. Tous les exposants, tous les visiteurs sont vraiment ravis, et ça, on est extrêmement ravis aussi. J'ai proposé aujourd'hui donc deux ateliers de Fascia Harmonie, en plein milieu de l'esplanade où tout le monde a pu pratiquer, tout le monde a pu se sentir léger après avoir pratiqué la Fascia Harmonie. Et j'ai également aussi animé une conférence pour expliquer ce que sont les fascias.
1: On va écouter justement les retours des différentes personnes en sortie de conférence parce que certains ont donné leur point de vue par rapport justement à cette pédagogie que tu as particulièrement à l'occasion de ce festival pour rendre abordables des choses qui paraissent assez scientifiques, assez techniques, assez... dans le corps, et ceux qui ne sont pas spécialisés, qui n'ont pas fait d'anatomie, qui n'ont pas fait des cours, bah, tout d'un coup, ça semble abordable. Et se dit, bah, ok, les fascias font partie du corps, et c'est ça qui va permettre finalement de garder la fluidité. Et on écoute ses retours.
2: Je m'appelle Béa, donc moi, je viens du côté de Vernon en Vivarais. Mais je suis très, très, très agréablement surprise. Je trouve que c'est absolument génial. Je suis arrivée ici déjà. On était, moi, c'est un personnage vraiment extrêmement compétent, à mon avis, hyper riche, hyper, comment je vais dire, pédagogue. J'ai beaucoup appris, c'est hyper intense. Là, la conférence avec, je ne sais plus son prénom, sur les vies antérieures, le transgénérationnel, tout ça, elle m'a vraiment aussi scotchée. C'est pareil, ça consolide des choses, mais c'est génial aussi, on se sent moins seul dans certaines démarches, que ce soit spirituelles ou que ce soit de vie, d'évolution. Voilà, c'est juste génial ce que vous avez fait, vraiment.
3: C'est Jamila et on est venu vraiment par curiosité, quoi. Et déjà, le lieu, il est magnifique. C'est super bien organisé. Puis on a eu deux conférences, un sur le fascia, qui était vraiment, c'est très bien expliqué. C'est vraiment, c'est vulgarisé, mais à souhait, quoi, je veux dire. Et là, la dernière sur les mémoires, le cheminement personnel, les intervenants sont vraiment au top, quoi. Vraiment, c'est chapeau.
1: Belle
3: et merci. Très belle découverte.
4: Doriane, donc moi je viens de la Drôme et je suis venue passer le week-end chez mon amie Jamila. Et hier soir, on était sur internet et donc on a trouvé ce petit festival. Donc on s'est dit, on va aller y faire un tour. Et c'est drôle puisqu'à midi, on a déjeuné avec ma fille, on a parlé des fascias. Et on est arrivé là, on est allé assister à la conférence sur les fascias. Très très intéressant. On a rencontré une belle personne, très sympa. Et puis là, donc une deuxième conférence. Alors, je vais être tout à fait honnête, on s'est trompé deux fois de conférence. On s'est assis à une première, c'était pas la bonne. On est venu à celle-ci, c'était toujours pas la bonne, parce qu'apparemment, elle avait été annulée. Mais aucun regret, parce que vraiment, donc sur les mémoires cellulaires, et puis plein de choses que je ne connaissais absolument pas, mais ça me donne envie d'en découvrir un peu plus. Donc, très sympa. Très belle organisation aussi, donc voilà. Les stands, on a vu plein de choses ouais, différentes et complémentaires. Après, ce qui est intéressant, c'est qu'on peut revoir les intervenants et continuer à discuter avec eux. Donc ça, c'est plutôt chouette. Non, très, très bon esprit.
3: Très belle expérience, en tout cas.
4: Ouais.
3: Voilà. Bon, moi, je connais un petit peu ce qu'elle fait. J'ai lu des trucs, je suis un petit peu de la partie, je commence un petit peu à être dans la partie, mais elle amène ça avec une espèce de facilité, on est à l'écoute, elle nous explique, elle est très sympathique, et les fascias c'était pareil, c'est pour tout le monde, quoi. même les enfants pourraient assister à ça et pourraient découvrir des choses.
4: Oui, on n'est pas sur des conférences avec des termes scientifiques qui, au bout d'un moment, vont nous perdre. Là, au contraire, c'est très vulgarisé et vraiment, ça donne envie d'en savoir plus, quoi.
3: Et puis le format aussi. Ça, c'est très bien, le format. En plus, il fait super beau. On est à l'ombre. C'est magnifique. Venez l'année prochaine.
0: Merci, waouh, c'était fantastique d'avoir ces retours-là. Je ne m'y attendais pas du tout à ce qu'il y ait tout cet engouement.
1: Et on va écouter avec Marion qui évoque une vision commune. Et c'est ça le travail en amont des organisateurs, c'est avant de déployer et de proposer quelque chose qu'on peut observer en tant que visiteur, c'est d'abord de se mettre sur une vision commune quand on travaille dans un collectif. Et là, cette vision commune, ça n'a pas été de créer un salon du bien-être, mais bien un festival du bien-être. Alors, est-ce que tu peux nous donner cette aspiration de festival?
0: Oui, festival, c'est aussi... C'est ça, c'est festif, puisque... Le fait de célébrer d'être en bonne santé, le fait de célébrer de vouloir aller sur une façon de se soigner naturelle, ça c'était notre objectif. Et puis, comme je l'ai dit un peu plus tôt, je suis musicien, donc on voulait aussi avoir un concert le soir, d'où le terme festival, et on a aussi les stands en nocturne jusqu'à 22h. Donc ça, c'est vraiment une possibilité de pouvoir accueillir du public vraiment sur toute une journée.
1: Ce qui permet justement d'arriver sur un lieu différent tout au long de la journée, parce qu'on va avoir des moments plus intimistes le matin, avec des moments l'après-midi plus intenses, avec des ateliers peut-être avec plus de personnes. Et comme tu disais justement, dans la possibilité de rencontrer, en fait, toi tu l'as vécu en tant que thérapeute, c'est-à-dire que tu as un stand, mais tu fais un atelier, et nous en tant que visiteurs, on vient et on découvre ça. C'est-à-dire que tout d'un coup, on rencontre un thérapeute et on se dit, est-ce que j'ose ou pas? Et avant d'essayer une séance en individuel à l'occasion du festival du bien-être au plateau à Saint-Agrève, c'est l'occasion de venir expérimenter une manière de se découvrir qu'on ne connaît pas, qu'on n'osait pas forcément, comme on va écouter certains retours avec des participantes pour le chant ou autres, qui vont justement donner leur point de vue sur leur expérience. Et c'était cette volonté tout au long du festival de donner la possibilité gratuitement à chacun de tester toutes les propositions de chacun des stands en atelier ou en conférence.
0: Toutes ces santé naturelles, toutes ces professions de santé naturelle et cette voie justement qui amène vers un soin qui est complètement complémentaire à la médecine allopathique. Puisque, comme je le disais tout à l'heure, moi je suis expert dans les fascias, je suis expert dans la santé préventive, dans tout ce qui est fonctionnel. Et par contre, tout ce qui est pathologique, c'est effectivement le domaine de la santé allopathique occidentale, dans lequel ils sont experts, ou dès qu'il y a une urgence, une opération à faire, ce sont eux les experts. Après, nous, on gère un petit peu l'à côté, on va dire.
1: Le fonctionnel, d'où la complémentarité de venir découvrir ce premier festival du bien-être à Saint-Agrève, au plateau, co-organisé avec différents thérapeutes qui avaient cette volonté de travailler ensemble et de faire découvrir à tous les habitants du plateau et plus largement de Haute-Ardèche et de Haute-Loire pour leur permettre d'explorer, de découvrir des thérapies, des complémentarités pour apprendre à mieux se connaître ou tout simplement à vivre en harmonie avec soi-même.
0: Exactement.
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1: Julie Biro, je suis co-organisatrice du festival avec Nathalie, Marion, Marc. Et je suis aussi praticienne en médecine traditionnelle chinoise, plus spécialement acupunctrice. Et voilà, ça fait 3 ans que je suis dans le coin.
2: Et alors du coup, ce festival, il s'est co-construit avec plusieurs thérapeutes, avec cette envie de proposer dans une journée, voilà, toute une vision différente de comment je prends soin de moi. Comment s'est construit cette idée de faire un festival et non pas un salon?
1: Alors ça a commencé, c'est Marion qui a eu l'idée de départ. Elle voulait créer un événement joyeux, donc elle m'a contactée. On voulait se rencontrer entre thérapeutes parce qu'on trouvait qu'on était trop chacune dans nos coins. Donc on voulait un événement similaire à un salon finalement, mais on s'est dit que le salon, ça ne nous plaisait pas comme idée. On n'arrivait pas à se voir dans un salon, on voulait être dehors. On voulait que ce soit l'été, on voulait que ce soit un environnement agréable avec la nature, en fait, en contact avec la nature. C'est juste qu'il fallait jouer avec le risque de la météo. Et donc ça s'est construit comme ça, graduellement on dit on va pas dire salon, on va dire festival. Et ça va peut-être amener un autre mouvement à cette journée-là plutôt que salon.
2: Oui, et puis dans la proposition, il y a une complémentarité autant avec des thérapeutes, mais aussi avec de l'escalade, avec des concerts. Donc il y a vraiment une proposition de comment je prends un temps pour moi de manière autant dans le recueillement, dans l'expérimentation, mais aussi dans la joie collective.
1: Exactement, on voulait partager en fait une belle journée et montrer au public en fait qu'on existe, qu'il y a des producteurs avec qui font un travail incroyable dans le coin. C'est vraiment, tout est local. Et on voulait qu'ils se rencontrent aussi ces personnes-là. Et on voulait des activités en lien avec les arbres, avec la nature. Et on voulait de la musique aussi, on voulait un fond sonore. Donc un concert, absolument, le soir, pour clôturer. Que ouais, ça reste vraiment dans l'ambiance joyeuse. Ouais.
2: Et donc tu parlais de producteurs, parce qu'en effet c'est vrai qu'on a des thérapeutes dans les stands et dans les ateliers, mais il y a aussi des producteurs, tu peux nous en parler un petit peu plus?
1: Il y a la plupart où ils ont des fermes avec ils font pousser leurs propres plantes ou ils vont les cueillir dans la nature, et il y en a qui les transforment en produits cosmétiques, en savon, et d'autres qui les vendent sous forme de teinture mère, d'hydrolat ou de tisane. Il y en a 3 ou 4 d'ailleurs, ils se connaissent tous. Et puis la plupart c'est toutes des plantes médicinales, donc c'est carrément dans le dans le dans la

0: L'impression d'avoir tous les jours sur les épaules. Et ça, du coup, c'est vous, en tant que thérapeute, d'avoir cette volonté aussi de dire on peut poser le sac à côté, pas le garder sur le sol.
1: Exactement, on n'a pas besoin de tout porter. Et en plus, on peut choisir, rencontrer les thérapeutes, discuter, voir avec qui on s'entend bien. Des fois, on a des a priori ou des concepts un peu erronés de certaines thérapies. Donc là, c'est le meilleur moyen de venir découvrir, tester. On peut avoir des soins. Et c'est ça, on peut comparer aussi, on a le droit de différents thérapeutes. Donc,
2: chacun apporte des choses différentes.
1: C'est ça. En plus, tous les thérapeutes qu'on a là apportent vraiment des manières différentes, c'est ce que tu dis là, de prendre soin de soi. Donc, c'est montrer qu'il y a plein d'options en fait pour aller bien, en fait, pour aller bien et mieux.
0: Et ça, c'est ce qu'on souhaite à chacun.
1: Exactement.
0: Pour peut-être les personnes qui nous écoutent et qui n'ont peut-être pas eu la chance de venir, parce que c'est la première édition, donc c'est le premier festival sur le plateau à Saint-Agrève et à la Grange de Maillac. On peut retrouver quand même la liste des différents thérapeutes et praticiens.
1: Oui, alors on a tous les exposants, ils sont sur notre page Facebook Bien-être au plateau. On l'a publié aussi sur l'Office du tourisme Val d'Eyrieux. Il y a toute la liste des exposants et puis ils peuvent nous contacter par email s'ils veulent avoir s'ils n'arrivent pas à trouver par ce biais là ils peuvent nous contacter en fait.
2: Et quel est l'email du coup qu'on peut contacter?
1: C'est plateaubien-être@gmail.com.
0: ouais. Et donc à cette occasion on peut autant expérimenter, découvrir ou tout simplement prendre un temps pour soi, et c'est vraiment ça cet objectif, venir en matinée, en après-midi ou en soirée, puisque ça conclut ce soir par le concert de JP.
1: Oui.
0: On en parlait un tout petit peu tout à l'heure, et c'est vraiment pour avoir un moment là du coup plus festif, un peu moins d'introspection mais plus d'extériorisation.
1: Exactement. Et en plus il va y avoir une tombola, il y a une vingtaine de lots, c'est tous des soins et des produits des producteurs, donc là ça donne encore une autre chance en fait d'avoir plein de cadeaux, donc ça aussi c'est chouette pour les visiteurs.
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4: Isabelle, donc j'ai passé une très agréable journée et je me sens beaucoup mieux. Donc il y a plein d'infos très intéressantes sur tous les sujets, des connus, des moins connus. Et ça permet d'approfondir un petit peu ses connaissances. Sur la médecine chinoise, c'était passionnant, la première conférence. Et pour tous les autres ateliers, il y avait toujours des choses à apprendre. C'était bien intéressant, on a envie de creuser, d'aller faire des séances de tout. Voilà, c'était très bien. Une bonne ambiance, le beau temps, de l'ombre, tout ce qu'il fallait. J'ai eu l'info en passant devant la boutique Quintessence à Saint-Agrève.
0: Et donc là, c'est une première, c'est le premier festival du bien-être. Toi, tu as fait toute la journée. Quel est ton ressenti sur la complémentarité entre les stands, les ateliers, les conférences, sur la globalité de la proposition?
4: Alors, je pense que c'était très, très bien organisé, qu'il y avait un vrai lien avec chaque... Personne, entre les mémoires ancestrales et la communication animale, enfin la communication en général et puis la communication avec le corps. Donc en fait pour moi tout était plus ou moins basé sur la communication.
0: Comme tu dis, tu es arrivée avec ton énergie de la matinée et là tu repars plus légère. Qu'est-ce qui a participé à ça?
4: Bien, je crois qu'il y avait des choses intéressantes de partout et du coup j'aurais du mal à dire. J'ai bien aimé ce qui touchait médecine chinoise et puis les fascias. Mais j'ai beaucoup aimé aussi ce qui touche les mémoires ancestrales. Enfin, en gros, tout ce qu'on peut avoir à l'intérieur de nous et dont on n'a pas forcément conscience.
0: Oui, de s'autoriser à prendre un temps pour en prendre conscience, pour justement s'en libérer.
4: Exactement.

0: Les sages voudraient que l'on s'éveille à plus de nature et de ciel, à plus de verdure que de dorure, et à plus d'amis que d'armure.
1: Alors Thierry, donc gérant de la boutique Tico et président du comité Miss Saint-Agrève, quand on arrive, on se sent bien. On voit que vraiment il y a une unité avec tout le monde et vraiment on se sent super bien quand on arrive, c'est vraiment très agréable.
2: Et le but de vous aussi venir à cette occasion avec la Miss Saint-Agrève 2026, c'est aussi l'occasion de montrer que les différentes associations elles travaillent ensemble, elles se supportent entre guillemets, dans le sens voilà, on encourage les différentes démarches.
1: Ouais, complètement. De toute façon, on essaye de soutenir toutes les associations. C'est pour ça que Miss Saint-Agrève participe à presque toutes les manifestations de Saint-Agrève. Et il faut soutenir des actions comme ça. Et surtout un beau festival qui, je pense, aura une deuxième édition.
2: Et quelle est pour vous, du coup, l'importance justement de travailler autant son aspect extérieur que son aspect intérieur ?
1: Je pense que les deux sont liés, hein, de toute façon. Autant le visuel, bien sûr, mais être bien en soi, bien à l'intérieur de soi, dégage aussi quelque chose. Ouais.
3: Moi, c'est Jessie, Miss Saint-Agrève 2026. Donc, je suis présente sur ce festival pour la première année. J'espère que l'année prochaine, une autre prétendante au titre sera là et que le festival reviendra avec... grand plaisir, j'y serai là aussi.
4: Si on prend pas soin de nous à l'intérieur, ça se reflète à l'extérieur. C'est tout lié en soi, donc c'est important. Alors déjà, le lieu est magnifique. C'est la deuxième fois que je viens ici, donc franchement, on est bien. Les gens sont pas tendus, ils sont là, ils sont posés, ils sont souriants, ils sont très gentils aussi. Donc franchement, on est super bien.
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0: je m'appelle Nathalie, je suis naturopathe, réflexologue et kinésiologue au Chambon-sur-Lignon. Et là, je suis au festival en tant qu'organisatrice, aux côtés de quatre autres personnes. Je suis vraiment heureuse d'être là.
1: Quelle est l'énergie justement de cette journée? Comment tu ressens
0: Cette journée, moi je l'avais vraiment imaginée entre un salon et un festival. Et c'est vraiment ce qu'on a réussi à faire. On a bien travaillé pour ça, mais je suis vraiment heureuse de l'énergie qui est là. On était partis tous les quatre ce matin en se disant qu'on avait envie de douceur, de lumière, de joie, de bienveillance et de fluidité. Et en fait, tout est au rendez-vous, donc c'est top. Moi, je suis trop bien ici. En plus, le lieu est magnifique. Il y a de la verdure, il y a de l'air frais. Tout va bien. Et les gens sont chouettes, quoi. Les visiteurs, les exposants, les bénévoles sont exceptionnels. Donc, tout va bien.
1: Ouais, c'est une petite bulle, une petite parenthèse qu'on s'autorise de venir découvrir sur différents stands et puis sur différents ateliers.
0: Oui. Ouais, autant les ateliers, puis les gens se passent, les personnes, les visiteurs vont autant sur des conférences, des ateliers, dans le coin calme, ils vont grimper dans les arbres, ils se posent, j'avais vu là-bas qu'ils se posaient, qu'ils font la sieste. Et ça n'a rien du rush ou de ce qu'on peut trouver dans certains festivals ou des encombrements qu'on peut trouver dans les salons en fait. J'ai vraiment l'impression qu'on est une journée à la campagne avec des exposants qui sont là, qui proposent des choses et des conférences et des échanges.
1: Oui, c'est proposer un moment de vie.
0: C'est ça, ouais, vraiment.
1: Un moment d'expérimentation aussi, parce qu'à l'occasion des ateliers, du coup, on peut comprendre les stands en voilà, rencontrant des personnes, en voyant les plaquettes, mais l'expérimentation, chaque stand a une proposition d'atelier pour vraiment vivre la proposition et ressentir soi-même finalement le bien-être que ça peut apporter d'expérimenter autant du chant, du dessin, du massage.
0: Oui, il y a vraiment plein de stands où on peut expérimenter. Des ateliers découvertes où on peut venir toucher, où on peut venir dessiner, on peut venir chanter, on peut venir se faire masser les pieds, masser le dos. Enfin voilà, c'est vraiment un moment aussi pour soi en fait.
1: Et dans la complémentarité, parce que chaque exposant, chaque thérapeute qui est là, évidemment on a tous le même objectif, se sentir bien. Retrouver une unité en soi, retrouver une joie et une plénitude. Et dans cette complémentarité, du coup, vous êtes tout au long de l'organisation, vous avez réussi à embarquer avec vous une trentaine de personnes qui sont là, qui ont leur propre stand et qui sont très complémentaires dans la proposition.
0: Et qui nous ont fait confiance pour une première aussi. Donc ça, c'est chouette aussi. Ils sont là, quoi. Il fait chaud. Au départ, ils se sont dit, oh là là, et c'est une première, et c'est en extérieur, et pourtant, ils sont là, quoi. Donc, oui, et ils sont super, quoi. Enfin, les exposants qui sont venus, ils sont vraiment en disant, bah, en fait, on n'a pas d'attente, juste l'envie d'être là, l'envie de dire qui on est, ce qu'on fait, et de partager. Et donc, c'est vraiment dans cette ambiance-là qu'on les a reçus, et c'est très agréable.
1: Ouais, c'est très plaisant. Et en complément, il y a aussi toute une équipe de bénévoles.
0: Alors oui, on peut parler des bénévoles parce que justement je suis la responsable bénévole. Et les bénévoles, ils ont été rapidement une vingtaine à répondre, ce qui est énorme. Ils sont hyper autonomes, ils sont joyeux, ils sont prêts à tout. C'est une super équipe, quoi. Vraiment, vraiment. On peut s'appuyer sur eux en fait. On était 5 au départ et quand la charge a commencé à être un peu lourde, les bénévoles sont arrivés et on a pu se décharger vraiment, quoi. Ils sont vraiment exceptionnels et puis même au cours de la journée. Donc autant dans la préparation que maintenant dans la journée même, ils sont présents et ils sont exceptionnels, quoi. Voilà.
1: Oui, parce que c'est ça aussi l'esprit d'un village, d'être au plateau à 1000 mètres dans un paysage magnifique. C'est aussi une volonté d'être solidaire, d'être festif, d'être dans le collectif et de faire ensemble.
0: Exact. Oui, le collectif, très important, le collectif. Très, très important. Oui, je crois que je crois que c'est à la base de l'aventure, que ça fait partie de l'aventure et que c'est quelque chose, en tout cas, toutes les personnes qui organisent ce festival, c'est quelque chose qui est très important et qu'on a à cœur de faire vivre le collectif, vraiment.

0: Bon, Michel Mandon, j'habite donc Sainte-Agrève et je suis bénévole au festival Bien-être sur le plateau. On a été capté par Marc Randon, qui nous a demandé si on pouvait être bénévole et on a été très ravis de dire présent. Voilà. Et nous sommes là depuis hier pour le rangement, pour la préparation. Et aujourd'hui, nous sommes donc bénévoles sur le stand qui propose des boissons, des gâteaux. Et voilà. Et très content d'être là. Voilà.
1: Bonjour, je m'appelle Bernadette. Donc, appelée à la rescousse par Michel et Christian pour participer à donner un coup de main donc au premier festival donc festival du bien-être au plateau. Et donc c'est merveilleux parce qu'on découvre plein de personnes, on fait de belles rencontres et c'est très enrichissant en fait, c'est très très enrichissant parce que c'est des activités qu'on ne connaît pas forcément, même si on évolue et on connaît quand même toute l'ostéopathie, l'acupuncture, les massages. Mais là, on rencontre encore d'autres, on peaufine les rencontres, en fait. Voilà, c'est fabuleux, quoi.
0: C'est merveilleux. Oui, c'est une belle découverte. Moi, je découvre beaucoup de choses. Et puis bon, il y a des...
2: Notamment l'astrologie.
0: L'astrologie, voilà. Et puis bon, des exposants, des gens qui connaissent bien leur partie et qui sont vraiment très intéressants. Et toutes ces conférences qui...
2: Gratuites
0: et qui nous ont permis d'avancer un peu dans des projets de vie, dans des projets de bien-être. Et ça, c'est super.
3: Parce que toi, Michel, dans tes magasins, tu avais justement cette affinité, j'ai envie de dire, par rapport au bien-être, parce qu'il y avait toujours un rayon dans lequel tu proposais des produits justement de développement durable, des produits naturels, des produits où les plantes allaient nous faire du bien, où on trouvait des choses. Et donc, tu as toujours cette appétence-là on se fait du bien, on trouve des produits ou des thérapeutes. Ouais. Et donc, c'est un peu une continuité, finalement, quelques années plus tard, de te retrouver ici sur le festival.
0: Tout à fait. Et puis, je discutais avec une dame, elle me dit, mais depuis combien de temps tu te rappelles ton magasin? Et on a commencé notre rayon bio en 1988, donc on a proposé beaucoup de choses, mais je l'ai proposé à Bernadette, pas pour rien, parce que Bernadette a le même esprit que moi. Tu peux en parler, Bernadette?
1: Avec mon mari, donc nous avions un commerce dans la Drôme, et donc depuis 1995, on avait transformé tous nos produits en qualité bio, et donc ça a toujours été quelque chose. On a beaucoup fréquenté des salons aussi, bon, plus axé sur l'alimentaire, mais ceci dit, il y avait toujours en parallèle des stands donc comme ici. Et là, ce qui nous permet, en s'approchant au plus près, de découvrir, parce qu'on a une spécialité, certes, mais c'est bien après de découvrir d'autres produits. Quoi qu'il y a des produits, comme il y a des huiles essentielles qui sont proposées, cueilleurs et producteurs donc qui transforment des plantes donc sous forme de sirop, sous forme de gelée, et ça c'est extraordinaire. Et puis c'est le terroir quoi en fait, hein, aussi, donc on se penche sur le terroir. Et puis on a aussi la chance d'avoir en face de nous la Ronde des Champs, donc des produits agriculteurs, donc cuisiniers qui proposent des produits paysans excellents, qui c'est propre production et qui transforment. Donc une dame qui propose des falafels qui sont extraordinaires. C'est tout dans la même mouvance et donc pour le bien-être en fait, voilà, c'est ce qui est merveilleux. Et puis c'est quelque chose qui, on dit toujours, oh ben ça stagne, mais non, parce qu'il y a toujours, et puis c'est le bouche à oreille qui se fait et c'est, on a l'impression qu'on est peu, mais en fait non, ça se développe petit à petit, il y a beaucoup de personnes à qui on en parle. Ah oui, mais je connais, c'est ce qui est merveilleux quoi, en fait. Ça fait son chemin en fait, hein. Tout doucement, mais ça fait son chemin.
0: Ah oui, oui, tout à fait. Et puis les gens sont très créateurs par rapport à ce qu'ils peuvent proposer. Je trouve que c'est vraiment super. C'est vraiment chouette. Hein. On est gâtés. Hein. On est gâtés. On est vraiment très gâtés.
1: Voilà. Dominique sort d'une conférence sur la communication animale. Ça aussi, c'est quelque chose. De quoi ça parle? On ne sait pas, hein, mais justement, c'est là pour le découvrir, donc c'est ce qui est sympa. Ce matin, on a découvert la santé de la colonne vertébrale. Donc là, c'est vrai que c'est plus sur le physique, axé sur le physique, mais des choses qui sont méconnues, mais qui gagne, justement, qui gagne à être découvert. C'est vraiment incroyable. C'est incroyable, quoi, la profusion de thérapie. Thérapie. Est-ce qu'on peut dire thérapie? Parce que là, on est.
2: D'accompagnement?
1: Oui, d'accompagnement, voilà. Oui, oui. D'accompagnement sur le bien-être, quoi. Pour le bien-être des humains, mais aussi des animaux. Et puis, avoir une meilleure santé avec des bons produits. C'est.
2: Ouais. Cet impact.
0: Cet
2: aussi,
0: impact, hein, voilà, ouais, et puis bonne humeur. Un bon partage.
2: Ouais.
0: C'est très chouette.
2: Fabuleux, ouais.
0: À refaire pour 2027.
4: Au-delà, les chemins qui mènent au cœur pédien.

0: des retours sur le festival du bien d'être au plateau. À bientôt.
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Magma, c'est toujours originaux, à la limite d'une musique recherchée, et puis bon, des sonorités jazz bien sûr. La guitariste et chanteuse texane Caroline Wonderland a longtemps été un des trésors cachés de la scène musicale d'Austin. Sa signature sur Alligator Records en 2021 peut être aidée par une visibilité dopée par sa place de guitariste du groupe John Mayall de 2018 à 2024, ce qui lui a permis de trouver une audience bien plus large pour sa musique riche, mélange typiquement texan de blues, country, western swing, Zydeco, Soul et même Cumbia. Elle sera en concert le 14 novembre à pas très loin de chez nous, ça sera au Toit Rouge de Montélimar.

C'est bon jusqu'à la dernière goutte. Caroline Wonderland, n'oubliez pas, elle sera le 14 novembre au Toit Rouge de Montélimar. Bjørn Riis, je ne veux pas vous parler du coureur cycliste, mais du guitariste et chanteur du groupe norvégien de rock néo-progressif Airbag, vient de sortir un EP de 4 titres intitulé Lifandi, en version numérique et vinyle limité. Dédié à Ace Frehley, décédé le jour même de l'enregistrement de son concert Lifandi, Fendi est un hommage profondément personnel de Bjørn Riis à l'un de ses héros musicaux de toujours et à l'âge d'or du rock live classique.

Et bien sûr, c'était un morceau joué en live, vous l'avez compris. Red Beans and Pepper Sauce, groupe de classic rock montpelliérain et aux sonorités zeppeliennes, seront le 8 juillet à Sauzet, près de Montélimar, dans le cadre de Musique au Village. Si vous aimez le rock progressif à l'état pur, allez-y, et c'est gratuit.

N'oubliez pas donc, concert gratuit avec Red Beans and Pepper Sauce, ça sera le 8 juillet à Sauzet. Pas mal de choses à dire sur le groupe suivant, qui est un groupe australien de métal progressif instrumental, I Built the Sky. Promise Me You'll Thrive est sorti le 29 mai 2026 en format vinyle, CD et numérique. Le projet instrumental australien I Built the Sky est mené par le guitariste et compositeur Rowan Rowe Stevenson. Ce 10e chapitre créatif marque une nouvelle étape dans l'évolution artistique de l'un des noms les plus inspirants de la scène progressive instrumentale contemporaine. Composé de 10 titres mêlant virtuosité technique, mélodie aérienne et puissance émotionnelle, Promise Me You'll Thrive a été conçu comme une œuvre porteuse d'espoir, de résilience et de dépassement de soi. L'album trouve son origine dans une retraite d'écriture réalisée sur le côté de l'État de Victoria en Australie, avant de prendre forme lors de sessions d'enregistrement intensives au Airlock Studio de Brisbane. I Built the Sky.

Maintenant, retrouvons le groupe rock celtique ACAB qui reprennent la route et seront le 8 août en concert au kiosque à musique de La Voulte. Ce concert est bien sûr au prix entrée, au prix libre. Allez-y, nombreux, c'est en plein air, c'est agréable.

Petite jingle pour vous dire qu'on est à la moitié de l'émission Présence Rock de ce soir sur Déclic Radio 101.fm et sur le web www.declicradio.fr. 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Pas mal de choses à vous dire sur le groupe de rock néo-progressif écossais Long Earth, qui présente son quatrième album studio Toward the Sky, qui n'est pas sorti encore, mais qui sortira le 27 juin 2026. Reconnu pour son mélange de clavier symphonique, de guitare atmosphérique et de composition ambitieuse, Long Earth continue de faire évoluer son style musical grâce à l'ajout de voix féminines éthérées et d'une section rythmique revitalisée qui insuffle une énergie et une profondeur nouvelle à leur musique. Il en résulte un recueil puissant de morceaux de rock progressif mélodique et épique, inspiré par l'astronomie, l'exploration spatiale et la volonté inébranlable de l'humanité de repousser ses limites. Long Earth.

Partons maintenant en Pologne avec l'album Through the Night Again du groupe de métal alternatif Only Son, qui est sorti fin avril en format vinyle, CD et numérique. Only Son poursuit son évolution musicale avec un album ambitieux qui élargit considérablement son spectre sonore. À travers 6 compositions puissantes et immersives, le quintet mêle hard rock, bien sûr, je dis bien sûr, c'est pas évident pour tout le monde, stoner rock, métal alternative et influence progressive dans une œuvre à la fois énergique et émotionnelle. Through the Night Again propose un équilibre entre riffs techniques et accrocheurs, refrains mélodiques, solos de guitare inspirés et atmosphère enrichie par l'utilisation de claviers, de pads et de texture sonore qui apporte une nouvelle profondeur aux compositions du groupe. Les différentes approches vocales renforcent encore cette identité renouvelée. Écoutons de suite Only Son.

Passons à un trio métal progressif britannique au nom de Redshift qui sont de retour avec l'album Dunderwire, sorti le 29 mai 2026 après Love of Entropy en 2023, qui explorait les grandes étapes de l'existence humaine à travers une approche conceptuelle ambitieuse. Le groupe poursuit son évolution en proposant six compositions qui mêlent puissance métallique, atmosphère progressive et réflexion sur notre époque. Le premier extrait dévoilé de Singer aborde notamment l'influence des algorithmes, du streaming, de l'intelligence artificielle sur la création artistique et notre consommation culturelle. À travers des paroles critiques et une instrumentation dense, le morceau interroge la place de l'authenticité dans un paysage musical de plus en plus façonné par les recommandations automatisées. Nous écoutons un titre de leur album sorti en 2023, Singularity Redshift.

Le Portal Tour du trio islandais du je suis un peu perdu, ça y est. Donc oui, c'est du vintage psychédélique. Le groupe s'appelle The Vintage Caravan d'ailleurs. Ils seront de retour en Europe fin 2026. Un concert est programmé à Paris le 14 novembre de Vintage Caravan.

Une tournée européenne de 11 dates est programmée fin 2026 par Alex Henry Foster and the Long Shadows. Un concert est prévu au Nouveau Casino de Paris le 12 décembre 2026. Alex Henry Foster est un auteur, compositeur, musicien et écrivain canadien originaire de Montréal, ancien leader du groupe post-rock Que Your Favorite Enemies. Il poursuit depuis 2018 une carrière solo accompagnée par son collectif scénique The Long Shadows. Sur scène, Alex Henry Foster and The Long Shadows sont réputés pour leurs performances habitées, improvisées et particulièrement immersives. Les morceaux peuvent dépasser les 20 minutes et évoluer différemment chaque soir selon l'ambiance et l'interaction avec le public. Le titre que nous allons écouter ce soir est un peu plus court.

Présence Rock, c'est fini pour ce soir. Alors en juillet, ça sera relâche. Nous nous retrouvons pour la prochaine émission mensuelle le mardi 11 août à partir de 20h. D'ici là, les découvrir de bonnes choses, des concerts, de la musique toujours. Allez sur le site internet progmania.com, bien sûr. 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À très bientôt.

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Mais les rafales insaisissables.